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1: Bonjour tout le monde, bienvenue dans Bonjour Bruxelles, merci de nous rejoindre ce matin. Nous sommes le lundi 15 juin, c'est reparti donc pour une petite semaine ensemble. Hugo Vollemans à la console, Fanny Rocher au micro. On se connecte en radio sur DAB+, ou encore en télévision sur

0: YouTube, bienvenue. Vous nous écoutez depuis Berkem peut-être, ou encore Molenbeek, Anne-Soren, ou Scarbeek, ou Olué aussi, les deux. Olué, on vous accompagne jusqu'à 9h30. Avec toute l'équipe de la rédaction, vos journaux de 8h et 9h avec Marie Charette, Vanessa L'Huillier, qui me rejoint à 7h30 pour le rappel des titres. Son invité politique, c'est le bourgmestre d'Ixelles, Romain de Reusme. Fabrice Grosfillet reçoit le président du CPS d'Anderlecht, le libéral Gaëtan Van Goetzenhoven. Et puis les autres invités vont bien entendu se succéder, hein, vous le savez. L'humoriste Claude François sera notre invité culture. Ce sera un petit peu avant 9h. Et puis si vous ne savez pas où aller ce soir voir le tout premier match des Diables dans cette Coupe du Monde, eh bien on en parle à 9h09 avec notre invité et Marie Charette. Et cette première carte en ligne des fan zones des Diables Rouges pour la Coupe du Monde, c'est nouveau. C'est dans Il y a du neuf à 9h09. Vous le savez aussi, chaque jour, la revue de presse, puisqu'on feuillette pour vous les journaux, les quotidiens. Il y aura également le billet d'humeur de Vanessa L'Huillier, la bonne nouvelle en fin d'émission et encore plein d'autres choses. La météo, bien sûr aussi. Et pour la météo, eh bien, il faudra attendre encore un petit peu parce qu'il y a beaucoup de nuages encore ce lundi. Et c'est vrai que la semaine passée, je vous annonçais plutôt du beau temps. Eh bien, la météo est un petit peu bipolaire en ce moment. Elle a envie tantôt d'être belle, tantôt d'être moins belle, ou en tout cas plus nuages, soleil, on aura un petit peu de tout. Il faudra composer avec aussi quand même des éclaircies. On nous les promet cet après-midi, ces éclaircies et des températures qui n'iront pas au-delà de 20-22 degrés aujourd'hui. Mais là, côté température, je peux déjà vous rassurer parce qu'on nous annonce des températures de plus en plus chaudes au fil de la semaine, avec en fin même de semaine quasiment 30 degrés. Tout de suite, c'est l'actualité internationale avec RFI.
1: Il est 7h à Paris, 5h en temps universel.
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1: RFI Matin commence. Bonjour à vous, bienvenue, ravi de vous retrouver. Le programme est chargé ce matin. À 8h20, vous retrouvez notre grand invité international Ousmane Sonko. Et également ce matin, des pages spéciales avec des invités et nos experts maison pour décrypter ensemble ce protocole d'accord approuvé par les États-Unis et l'Iran. Que dit-il? Pourquoi maintenant? On en parle d'abord dans votre journal. Martin Guez, bonjour.
3: Bonjour Andréane Mélard, bonjour à toutes et à tous.
1: C'était donc imminent, ça y est, c'est acté, un protocole d'accord donc entre Washington et Téhéran, validé.
3: Une cérémonie pour l'entériner, même prévue ce vendredi à Genève, un protocole d'accord annoncé par le médiateur pakistanais, confirmé ensuite par les États-Unis comme par l'Iran, un accord qui englobe aussi le Liban. Nous serons dans ce journal à Téhéran, à Beyrouth et avec Nathanaël Vitran du service économie de RFI. Beaucoup de questions restent toutefois en suspens, plusieurs sujets sont source de tensions et d'hostilité depuis des décennies entre les États-Unis et l'Iran. Il y aura donc besoin de beaucoup de temps pour finaliser les détails techniques, décryptage, juste après ce journal avec vos invités, Andréane Mélard. Vous entendrez aussi dans cette édition Ousmane Sonko, le désormais ex-premier ministre sénégalais, qui revient sur son divorce politique avec le président Bassirou Diomaye Faye. Avant-goût de la longue interview accordée par le président de l'Assemblée nationale du Sénégal à RFI et à France 24. Interview à retrouver en intégralité à 6h15, temps universel. Et puis enfin, festival de buts durant cette nuit américaine. Une nuit prolifique pour l'Allemagne et la Suède. Un seul petit but suffit en revanche au bonheur de la Côte d'Ivoire, vainqueur 1-0 de l'Équateur pour son entrée dans le mondial.
1: 4 mois de guerre et finalement un accord.
3: Annoncé avec insistance ces derniers jours, un protocole d'accord enfin approuvé par les États-Unis comme par l'Iran. Annonce du médiateur pakistanais confirmée par les deux belligérants. Un grand pas salué de toutes parts, une étape cruciale, souligne l'ONU. Un accord qui met immédiatement fin à la guerre, déclare Téhéran. Un protocole qui ouvre la voie à des pourparlers dans un délai de 60 jours, ce qui doit permettre dans un deuxième temps de parvenir à un accord définitif. Et on retrouve à Téhéran notre correspondant en Iran, Siavej Ghazi. Quel sentiment prédomine ce matin dans la capitale iranienne?
4: C'est un sentiment de très large victoire ici à Téhéran. Les négociations se sont poursuivies jusqu'à la dernière minute. Téhéran a obtenu notamment la fin du blocus immédiatement et pas dans 30 jours, comme cela était prévu au départ. Ensuite, le cessez-le-feu concerne tout le Liban avec le respect de l'intégrité territoriale du Liban, ce qui signifie qu'à terme, l'armée israélienne devra quitter le sud du Liban. L'Iran gardera également le contrôle sur le détroit d'Hormuz et percevra des droits de service, c'est-à-dire pour assurer la sécurité du trafic maritime, mais aussi la protection de l'environnement. Il y aura aussi déblocage d'une partie des avoirs iraniens. Le Qatar versera à l'Iran, avant même la signature vendredi de l'accord, quelques 12 milliards de dollars. Enfin, en ce qui concerne le dossier nucléaire,

0: Le programme nucléaire iranien, Téhéran reste ferme puisqu'il y aura des négociations à terme, pas dans l'immédiat. Et Téhéran veut garder son programme d'enrichissement d'uranium, ce que les États-Unis ont accepté selon Donald Trump. Et aussi, pas question d'envoyer à l'étranger les stocks d'uranium enrichi, notamment les fameux 450 kg enrichis à 60%. La seule chose que l'Iran pourrait faire éventuellement, c'est de diluer le niveau d'enrichissement à 20%, mais pas à moins de ce niveau-là.
1: Merci Siavosh Ghazi, correspondant de RFI à Téhéran. Une cérémonie pour acter cet accord est prévue à Genève ce vendredi, après le sommet du G7 qui débute ce soir à Évian, cérémonie à laquelle doit participer le vice-président américain J.D. Vance. Que le pétrole coule à flot, c'est lui féliciter Donald Trump. Le protocole d'accord prévoyant une réouverture progressive du détroit d'Ormuz, ainsi que la levée immédiate du blocus naval américain. La mission maritime internationale initiée par Paris et Londres et elle prête à accompagner la réouverture du détroit d'Ormuz, vient déclarer le président français Emmanuel Macron. Le Royaume-Uni, la France, l'Allemagne et l'Italie qui se sont dit prêts à lever certaines sanctions visant l'Iran. Un accord, on l'a compris, qui doit aussi englober un arrêt des combats au Liban où une nouvelle guerre entre le Hezbollah et Israël a éclaté le 2 mars dernier. Un protocole d'accord menacé jusqu'au dernier moment par ces nouvelles frappes israéliennes sur la banlieue sud de Beyrouth, bastion du mouvement chiite pro-iranien. Des frappes qui ont fait 3 morts hier. L'Iran qui avait prévenu Israël que viser la capitale libanaise constituerait une ligne rouge, une attaque qui n'aurait pas dû avoir lieu, a vivement réagi Donald Trump sur son réseau social. Téhéran qui avait annoncé son intention de riposter. Riposte qui n'aura finalement pas lieu. Et on retrouve notre correspondant à Beyrouth, Paul Khalife. Paul, comment la nouvelle de cet accord est accueillie au Liban ?
2: Martin, la presse libanaise estime dans son ensemble que l'accord sur la fin de la guerre est défavorable à Israël, qui a essayé jusqu'à la dernière minute de le torpiller, ou du moins d'imposer sa propre interprétation du texte. C'est dans ce cadre que s'inscrit la dernière frappe dimanche sur la banlieue sud de Beyrouth, qui a eu lieu clairement sans le feu vert américain, provoquant la colère de Donald Trump. Le quotidien francophone L'Orient Le Jour, résolument hostile au Hezbollah, écrit que Benjamin Netanyahou perçoit l'accord irano-américain comme le prélude à une défaite politique et électorale, surtout s'il est contraint de mettre fin à ses opérations militaires au Liban. Effectivement, l'annonce de la fin de la guerre intervient alors que l'armée israélienne était engagée dans une course contre la montre pour essayer d'encercler la ville de Nabatieh et d'atteindre les collines Ali Taher, un des principaux bastions du Hezbollah dans le sud du Liban. Le cessez-le-feu a brutalement interrompu cette vaste offensive. Le quotidien Al-Akhbar, proche du Hezbollah, croit savoir que l'Iran a accepté d'annuler sa riposte en contrepartie de concessions supplémentaires de dernière minute de la part de Washington. Téhéran aurait ainsi obtenu la fin des opérations militaires sur l'ensemble du champ de bataille libanais et non pas seulement l'arrêt des frappes sur Beyrouth.
1: Merci beaucoup Paul Khalife en direct de Beyrouth sur RFI. Le Liban, on le rappelle, l'opération militaire israélienne a fait plus de 3700 morts depuis le 2 mars. Une annonce de protocole qui fait réagir également les chancelleries et qui fait réagir les bourses. Le cours du pétrole a chuté après l'annonce de la future réouverture du détroit d'Ormuz. Les bourses asiatiques ont, elles, bondi ce matin à l'ouverture. Bonjour Nathanaël Vitran.
3: Bonjour Martin.
1: Journaliste au service économie de RFI. Nathanaël, le pétrole chute, les marchés flambent.
3: Oui, le cours du baril de Brent, l'indice de référence pour le pétrole, perd 4% ce matin. Le baril qui repasse sous la barre des 85$. Quant aux bourses asiatiques, effectivement, elles s'envolent. Plus 5% pour le Nikkei au Japon, plus 6% en Corée du Sud. Une envolée qui reflète l'enthousiasme et aussi le soulagement des milieux d'affaires asiatiques. Rappelons qu'en dehors du Moyen-Orient, l'Asie, c'est la région du monde qui a été le plus durement touchée sur le plan économique par ce conflit. 90% du pétrole importé au Japon transite par exemple par le détroit d'Ormuz. Maintenant, attention, on ne le répétera jamais assez. Les variations à court terme des marchés reflètent l'humeur des investisseurs, pas forcément la réalité du moment. Tous les experts le disent, même si rien ne vient perturber le cessez-le-feu, même si il faudra des mois avant un retour à la normale. Rouvrir le détroit, ça peut aller très vite. Retrouver la confiance des armateurs, réparer les infrastructures pétrolières et gazières bombardées, ça, ce sera de toute façon beaucoup plus long.
1: Merci beaucoup, Nathanaël Vitran. Un protocole d'accord sur lequel nous reviendrons très longuement ce matin sur RFI, notamment juste après ce journal. Édition spéciale à suivre autour d'André de Mélard.
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1: RFI 5h08 à Dakar. L'autre grand temps fort de votre matinale sur notre antenne, ce sera cette grande interview exclusive d'Ousmane Sonko. À retrouver également sur France 24, l'ancien Premier ministre sénégalais, désormais président de l'Assemblée nationale et réélu il y a peu à la tête du PASTEF. Il reviendra notamment sur sa rupture politique fracassante avec le président Bassirou Diomaye Faye. C'était il y a un peu moins d'un mois, un divorce consommé entre les deux anciens compagnons de lutte au sein du PASTEF. Une rupture qu'il faut désormais surmonter, nous dit Ousmane Sonko, extrait choisi.
5: Cette affaire appartient désormais à l'histoire politique du Sénégal. un homme

0: politique, c'est une trajectoire. Et cette séparation sur le plan institutionnel n'est pas l'aspect le plus marquant de ma carrière politique en réalité. Le Sénégal est plus grand que les divergences politiques que nous pouvons avoir. Pour assurer tout le monde qu'il n'y aura pas de déchirure, il peut y avoir des divergences politiques, programmatiques, mais pas de déchirure du pays. Le peuple sénégalais est plus grand que cela. Et je pense qu'aujourd'hui, je dois remercier d'abord le peuple sénégalais d'avoir porté la confiance sur un candidat que moi-même j'ai désigné. Et ensuite d'avoir renouvelé cette confiance en nous donnant cette majorité écrasante à l'Assemblée nationale et par anticipation en me désignant à la tête de cette institution. Désormais, mes énergies vont être concentrées à donner à cette institution-là le rôle et la place qui est la sienne.
1: Ousmane Sonko qui répond aux questions de Léa-Lisa Vesterov pour RFI et de Marc Perelman de France 24. Interview exclusive à retrouver en intégralité dans un peu plus d'une heure sur notre antenne et sur nos réseaux sociaux. L'actualité africaine également marquée par cette nouvelle flambée des cas d'Ebola dans l'est de la RDC. La province de l'Ituri concentre 95% des cas enregistrés selon Médecins Sans Frontières et 72 nouveaux cas ont été confirmés en 24 heures, ce qui porte le total à 782 cas confirmés pour 181 décès liés à la maladie, selon le dernier bilan des autorités congolaises. L'actualité internationale marquée également cette nuit par ces nouvelles frappes russes sur Kiev, des bombardements qui ont fait au moins 9 morts et qui ont endommagé l'un des joyaux de la capitale ukrainienne, à savoir la cathédrale de la Dormition de la Lore des Grottes, célèbre complexe orthodoxe qui est en feu. L'édifice est classé au patrimoine mondial de l'UNESCO. Un incendie s'est déclenché sous les toits de l'édifice, c'est ce qu'a déclaré le maire de Kiev, Vitali Klitschko. Sur le territoire russe, cette fois-ci, une attaque de drones ukrainiens, elle fait 3 morts dans la région de Toula, à 200 km au sud de Moscou, selon le gouverneur régional. Une actualité décidément très riche ce lundi matin qui éclipserait presque la Coupe du Monde de football. Heureusement, Cédric d'Oliveira est là pour une petite séance de rattrapage des matchs de la nuit. Bonjour Cédric.
2: Bonjour Martin.
1: Merci d'avoir gardé les yeux ouverts pour nous. Ça aurait quand même été dommage de rater le retour des éléphants en Coupe du Monde après 12 ans d'absence. Des éléphants qui ont repris leur marche en avant face à l'Équateur tout à l'heure.
2: Et oui, dans un match très accroché face à l'Équateur qui a touché 2 fois la barre en première période avant de tomber sur un Yaya Fofana, le gardien ivoirien, très solide. Mais les éléphants ont mieux fini le match dans le sillage de l'insaisissable Yann Diomandé, homme de la rencontre. Mais c'est Amad Diallo, remplaçant, qui a marqué le but décisif à la 90e minute. 1-0 donc, c'est bien parti Martin pour les Ivoiriens qui joueront l'Allemagne samedi à Toronto. La Mannschaft qui a étrié les pauvres joueurs de Curaçao 7-1, c'était hier. Dans le groupe F, autre carton pour la Suède qui n'a laissé aucune chance à la Tunisie, 5-1. Alexander Isak et Gyökeres ont marqué, mais le grand monsieur de ce match, c'est Yassine Ayari, 22 ans, auteur d'un doublé qui aurait pu jouer pour les Aigles de Carthage puisque sa mère est tunisienne. Il n'a pas célébré ses buts, Yassine Ayari. La Suède prend la tête du groupe après le match nul spectaculaire entre les Pays-Bas et le Japon, 2-2. Match nul logique entre les deux équipes.
1: Merci beaucoup Cédric d'Oliveira. Cédric d'Oliveira, on vous retrouve dans 1h30 pour les échos de la Coupe. Et puis un dernier petit mot pour vous dire que les épreuves du baccalauréat débutent aujourd'hui en Côte d'Ivoire comme en France. En France, plus de 500 000 élèves vont plancher ce matin sur leur copie de philosophie. La France, où le ministre de l'Éducation affirme qu'il ne souhaite plus que les épreuves du bac soient organisées l'après-midi en raison du réchauffement climatique. Voilà, c'est la fin de ce journal. Je vous laisse avec André Mélard pour RFI Matin.
3: Merci beaucoup Martin Guez.
4: Retour dans notre studio de BX1, studio ici à Bruxelles. Il est 7h11, bienvenue.
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4: Ce matin, il faudra composer avec pas mal de nuages bas. D'ailleurs, si vous ouvrez les tentures à cette heure-ci, eh bien, vous allez voir que le ciel est pas mal plombé. En revanche, on devrait avoir quelques éclaircies dans l'après-midi. Une petite fraîcheur matinale à signaler ce matin encore. Et en seconde partie, plutôt lumineuse cet après-midi. Et pas de pluie au programme. Par contre, les températures n'iront pas au-delà des 20-21 degrés sur Bruxelles. Ceci dit, on nous annonce de plus en plus de chaleur au fil des jours, et ce jusqu'à la fin de la semaine. On nous annonce d'ailleurs carrément une fin de semaine sous 30-32 degrés, avec un retour d'éclaircies. Maintenant, un jour, on annonce de la pluie, l'autre jour des éclaircies, donc il va falloir composer avec une météo indécise cette semaine encore. Alors, je vais voir comment ça se passe sur les routes à cette heure-ci. Vous êtes peut-être déjà au volant de votre voiture, vous nous écoutez en DAB+, merci pour votre fidélité. Et je regarde, ce sont les endroits habituels hein, qui sont coincés. Donc toujours l'avenue Charles Quint pour entrer dans Bruxelles avec déjà des ralentissements et un retard de 6 minutes sur votre circulation. Si vous dirigez vers la basilique de Kuckelberg, dans le tunnel Annie Cordy, c'est déjà aussi un petit peu embouteillé avec déjà 4 minutes de retard quand vous allez vers le centre de la capitale ou pour sortir aussi de Bruxelles. On a également quelques

0: souci sur la rue de la Loi. Vous roulez à une vitesse moyenne de 10 km/h et votre temps de trajet est allongé de 7 minutes. Soyez bien prudent, évidemment. Et on vous rappelle qu'il y a quand même pas mal de vent ce matin. Donc si vous devez prendre le vélo, soyez prudent. Il est 7h12.
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0: Des milliers de personnes, 12 000 selon les organisateurs, 3 000 selon la police, ont défilé hier après-midi dans les rues de Bruxelles pour manifester contre l'augmentation des dépenses militaires et les coupes budgétaires dans divers secteurs sociaux. C'était à l'initiative d'une dizaine d'organisations de la société civile belge et européenne. Suite de l'attentat contre des Suédois à Bruxelles, deux hommes risquent désormais la réclusion à perpétuité pour avoir, selon la justice, participé à la mise à disposition de l'arsenal utilisé lors de cet attentat commis par Abdeslam Lassoued à Bruxelles. Trois autres prévenus seront jugés en correctionnel. Le roi Philippe a tenu à porter son soutien en Diable Rouge à l'aube de l'entrée en lice de la Belgique à la Coupe du Monde de football. C'est ce soir, vous le savez, hein, ce soir à Seattle, aux États-Unis, dès 21h contre l'Égypte. Le roi a envoyé un message par vidéo à l'équipe des Diables Rouges. Le médiateur pakistanais ainsi que le Premier ministre pakistanais ont annoncé dans la nuit un accord de paix conclu entre les États-Unis et l'Iran pour mettre fin à la guerre qui oppose Washington et Téhéran au Moyen-Orient. Les cours du pétrole brut ont plongé cette nuit de plus de 4% dans des marchés soulagés. Et puis Lewis Hamilton a mis fin à la belle série de l'Italien Antonelli. Il est vainqueur sortant des 5 derniers Grands Prix. Il a signé donc Lewis Hamilton sa première victoire de la saison dans le championnat du monde de Formule 1. C'était hier sur le Grand Prix de Barcelone, Catalogne. Voilà pour les titres principaux de l'actualité internationale et nationale. Les titres également locaux et bruxellois que nous développerons dans le journal de Marie Charette dans 3 petits quarts d'heure à 8h précisément. On poursuit en musique avec Désespoir des singes, Eventually.

0: Désespoir des singes à l'instant pour nous accompagner ce matin. Peut-être êtes-vous en train de prendre le petit déjeuner. Ben on le prend ensemble si vous le voulez bien. Un petit café, un petit thé ou un chocolat chaud. On peut se faire plaisir. Allez, la suite, c'est la revue de presse.
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0: Et on adore évidemment découvrir les titres qui font l'actualité chaque jour et chaque matin. On feuillette pour vous les quotidiens. Et c'est évidemment difficile d'échapper au Diable Rouge en ce lundi 15 juin. Ils font la une de l'actualité. Le rêve des Diables pour la capitale. Premier test pour les Diables dans la Libre Belgique ou encore l'ADH qui en fait carrément une édition spéciale. Tous derrière les Diables, redevenez nos super-héros. C'est ce que titre le quotidien ce matin. Superman, Batman, Spider-Man, Iron Man, Captain America, Hulk est également présent. On les voit tous, ce sont eux, Kevin, Thibault, Romelu ou encore Doku. Ils sont dans leurs habits de lumière et ça donne beaucoup d'énergie sur cette page 1, la une de l'ADH donc, avec un montage photo, les visages de nos Diables Rouges accolés aux héros, les super-héros. Je vous l'ai dit, hein, beaucoup de pages. On feuillette d'ailleurs pour vous ces 10 pages d'édition spéciale. On démarre avec les fans de la première heure et Nicolas Dardenne, vous le connaissez, hein, c'est Obelgix. Il fera partie des quelques centaines de supporters des Diables dans le stade de Seattle ce soir, ce lundi, à partir de 21h, puisque ce sera le match face à l'Égypte. Il ne va pas se mentir, nous dit-on, l'enthousiasme pour le mondial en Amérique du Nord n'est pas débordant. La faute au décalage horaire, aux tensions géopolitique, mais aussi au nouveau format de la compétition. Son pronostic à Obelgix, un quart, c'est obligatoire. On ne pourra être que déçu si on ne les atteint pas. Et si on perd contre l'Espagne, ce ne sera pas vraiment une honte. Le groupe est soudé, ce sera une de nos forces, nous dit Johnny. Fièvre nationale, des fanzones aux quatre coins du pays pour vibrer avec les Diables. Là, on se retrouve quelques pages plus loin, dans les pages sportives de la DH. Et ce titre, il était une fois sans S, bien évidemment, dans l'Ouest, avec une photo d'époque, une photo évidemment relative au Far West. Et ce fun fact, pour démarrer, c'est aussi la première fois depuis le Mondial 86 que les Diables héritent d'une poule sans autre équipe européenne. Est-ce un signe qu'on va perdre notre premier match contre le Mexique au stade Azteca ou qu'on va faire un tournoi immense jusqu'aux demi-finales? Rudy Garcia se moque de cette littérature. Il y a aussi question de sélection. Le sélectionneur devrait se baser sur le 11 victorieux de la Tunisie face à Salah et ses amis. Nous dit-on, la plus grosse incertitude, mais que le ou théâtre. Un tac au tac aussi avec Teclac. Lors de la confirmation de la nouvelle génération, c'est le titre. Et cette première question, ne pas tomber dans la caricature de la bonne humeur. Et oui, il faut désormais que cette ambiance soit un béton armé sur le terrain, pas simplement du sable dans lequel on rajouterait de l'eau. Grosse interview également de Jérémy Doku, interview où il nous cite dribbler un défenseur. C'est aussi normal pour moi que de marquer un penalty, suivi d'une autre interview, cette fois celle de Kevin De Bruyne, qui titre « Doku me facilite la vie ». Et puis une analyse également, quatre autres choses à savoir. Je vous en livre une seule, si vous le voulez bien, le reste est à lire dans la DH. Les pharaons ont beau avoir remporté cette fois la Coupe d'Afrique des Nations, leur parcours en Coupe du Monde reste assez chaotique. Dans la capitale donc, je vous le dis, page 13, Coupe du Monde 2026 pour les Diables Rouges. L'Égypte est déjà un match clé. La suite, ce sera bien évidemment ce soir devant votre écran, écran géant peut-être aussi. Il y en a beaucoup dans les différents coins de la capitale. Et on vous fera un point tout à l'heure avec Maël Arnoldusson, puisqu'il a été voir et il va nous résumer les différentes possibilités. Si vous avez envie d'aller voir le match ce soir, si vous n'avez pas envie de voir le match ou que vous n'aimez pas le foot,

0: eh bien là, ça va être un petit peu compliqué ce soir, ou bien vous regardez tout simplement autre chose sur votre écran, chez vous, à la maison. Allez, on marque une petite pause. De l'autre côté, on reviendra sur cet extrait de Bonsoir Bruxelles, extrait de vendredi soir. On va revenir sur le face-à-face organisé entre Valérie Glatigny et trois jeunes de l'enseignement secondaire. Un débat dont on a parlé, et on parlait notamment du décret programme et de l'organisation des examens. On y revient dans un instant.
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0: Et j'espère que tout va bien chez vous en ce lundi matin. On poursuit la semaine avec vous, bien sûr, chaque jour, hein, de 6h58 à 9h30. On va revenir à présent sur le face-à-face organisé par BX1. C'était vendredi dernier, un face-à-face entre Valérie Glatigny et trois jeunes de l'enseignement secondaire. Un débat où l'on a parlé du décret programme et de l'organisation des examens. Les jeunes ont aussi exprimé leur défiance, hein, vis-à-vis du monde politique. On écoute donc deux représentants des élèves, Caïs Amadi et Soline Pengembe, ainsi que la réponse de Valérie Glatigny.
12: Nous, en tant que jeunes, on se pose toujours la question, on se demande mais où les ministres vont chercher des réformes basées sur des bases ou des faits ou des hypothèses plutôt que sur la réalité du terrain. Aujourd'hui, beaucoup d'élèves se posent la question et se demandent comment il est possible qu'on prenne des décisions, par exemple celles qui touchent directement notre vie ou nos conditions de vie à l'école. Et elles ont été prises en fait sans vraiment qu'on demande notre avis et sans qu'on vienne demander aux élèves ou aux enseignants. Donc quelque part, je pense qu'en fait, il n'y a plus de confiance.
13: Vous avez le sentiment que vous n'avez pas été consulté.
12: Qu'on n'a pas été consulté, mais par contre, ce qui est bien, c'est que grâce à ce réforme, beaucoup de jeunes ont été initiés à s'intéresser à la politique. Et j'aimerais aussi souligner le fait que ces jeunes-là seront en droit de voter pour les prochaines élections.
14: Oui. À partir du moment où les jeunes se sont rendus compte que, ben, premièrement, de base, on ne les écoute pas, mais qu'en plus, on bafoue la démocratie qu'on leur apprend jour et nuit à l'école, je pense qu'ils se sont dit, bon, ben, si personne ne respecte les règles, nous, on va aller crier. Et puis voilà, ça a accéléré le mouvement. Les jeunes sont beaucoup plus dans les rues, sur les réseaux sociaux, à se plaindre. Et ils espèrent du changement et des réponses.
15: Voilà. On a soumis ces propositions-là à plusieurs reprises dans les consultations aux organisations syndicales et aux fédérations de PO. Et le texte, il a évolué. On a eu une concertation qui a duré plusieurs mois. Alors peut-être on n'en a pas entendu parler parce que c'est une concertation qui se fait dans les bureaux. Mais il y a eu 4 mois. Et d'ailleurs, on m'a reproché d'amener le texte assez tard, mais précisément parce qu'il y a eu des concertations. Ensuite, il y a eu un vote au Parlement. Je ne vais pas me prononcer sur le Parlement parce qu'il est souverain au niveau de son règlement. Il y a une séparation des pouvoirs. Mais il faut quand même bien rappeler que ce qui était demandé du côté des écoles, c'était quand même de pouvoir

0: envoyer une circulaire rapidement pour qu'on puisse organiser la rentrée scolaire.
1: Voilà donc pour cet extrait de Bonsoir Bruxelles. Hein. Et donc, c'est chaque soir à 18h20, bien entendu, en compagnie de Fabrice Grosfilet, chaque soir 18h20, 19h. Rendez-vous donc ce soir après le journal de 18h présenté par Arnaud Bruckner. Notre invité nous a rejoint dans le studio. Il s'agit de Nel Van Sleep. Bonjour. Avec vous, on va discuter. Ah, vous voilà, allez
2: bonjour.
1: Bien?
2: Oui, bonjour.
1: Vous êtes secrétaire régional CSC, notamment. On va parler avec vous de travail adapté bruxelloise, des entreprises de travail adapté bruxelloise. Ce sera notre conversation dans quelques secondes. Bonjour Vanessa L'Huillier.
3: Bonjour Fanny, bonjour à toutes et à tous.
1: Tout va bien de votre côté?
3: Ça va bien, oui.
1: Ça bosse bien à la rédaction?
3: Ben oui, tous les jours.
1: Comme d'habitude et comme à chaque fois, bien
3: pour
1: entendu.
3: Vous informer.
1: Pour nous informer et les titres, justement, qui seront développés dans le journal de 8h de Marie Charette. C'est tout de suite.
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1: Des titres qui nous emmènent du côté de la gare du Nord ce matin.
3: Mais oui, vous le savez, hein, depuis début avril, les commerces dans le quartier Nord doivent fermer pour la nuit, pour éviter donc certaines nuisances. Alors, si Scarbeck et Saint-Josse sont plutôt positives, les commerçants, eux, par contre, attaquent les communes pour leur manque à gagner. Nous verrons cela donc avec Anaïs Corbin.
1: Et puis, c'est ce soir que les Diables Rouges entrent dans la compétition, à 21h. C'est parti.
3: Oui, c'est parti. Effectivement, le coup d'envoi sera donné, hein, contre l'Égypte à Seattle. Alors tout le pays est évidemment derrière eux, mais que peut-on attendre de leur performance ce soir et puis surtout pour la suite de la compétition? Camille Tanquin nous expliquera tout ça dans une demi-heure.
1: Dans une petite demi-heure, puisque Marie Charette nous rejoindra pour le journal de 8h. Il est 7h30.
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1: Rebonjour Nel Van Sleep. Donc vous êtes secrétaire régional CSC BIE, donc c'est la CSC, on a bien compris, et vous êtes en front commun syndical. Vous allez interpeller grâce à cette action sectorielle. Ce sera ce vendredi 29 mai. Non, c'était vendredi 29
2: aujourd'hui.
1: Mai. C'est aujourd'hui, ouais. Oui, je ne sais pas
2: le
1: pourquoi
2: 15
1: j'ai
2: juin,
1: ça. Ouais. Ok, très bien, j'ai mal noté. Avec la participation forcément des militants, vous lancez évidemment cette mobilisation pour les négociations sectorielles dans des entreprises de travail adaptées bruxelloises. Alors, moi j'ai été voir évidemment, il y a pas mal d'entreprises de ce genre à Bruxelles. Il y a une liste de 12 entreprises aujourd'hui, parmi lesquelles la PAM, qui est du conditionnement, de l'emballage, etc. On a l'après aussi, c'est du pré-emballage. On a la ferme Nopilif. Ils sont venus d'ailleurs récemment nous en parler de ces problèmes qu'ils vivent parfois, mais aussi des belles choses qu'ils peuvent réaliser malgré tout. Donc il y a 12 entreprises de ce type et vous avez entamé des discussions déjà il y a plusieurs mois. On en est où dans ces discussions aujourd'hui ?
2: Oui, voilà, donc aujourd'hui, le 15 juin, c'est une journée de grève dans l'ensemble du secteur. Il y a donc prévu 9 piquets rassemblements devant les entreprises sur les 12 ETA aujourd'hui.
1: C'est ça,
2: voilà,
1: les
2: l'objectif,
1: entreprises de travail
2: en fait, adapté. Les entreprises de travail adapté. Donc,
1: vous irez où précisément?
2: Donc les entreprises de travail adapté, comme vous l'avez dit, il y en a 12. Elles représentent plus ou moins 1800 personnes employées, dont 1500 travailleurs en situation de handicap. Et pour répondre à votre première question, donc les entreprises de travail adapté, les travailleurs, pour le moment, on a récolté leurs avis cette année pour entamer les négociations. Et leur demande était d'augmenter le pouvoir d'achat. Et donc, on a commencé des négociations pour augmenter les chèques repas et introduire des chèques repas dans les entreprises ETA où il n'y en avait pas encore.
1: Oui.
2: Et on a eu un avis de non-recevoir du côté du banc patronal qui n'a même pas voulu réfléchir à des modalités pour les financer, si ce n'est demander au pouvoir public de financer à 100%. Et donc ça,
1: oui,
2: pour nous, c'était pas acceptable, pour les travailleurs non plus. Donc, il faut rappeler quand même que c'est des travailleurs qui ont un salaire minimum pour la plupart, aux alentours de 1700, 1600 euros net par mois, avec parfois moins, étant donné qu'il y a du chômage économique.
1: Oui.
2: Et donc, voilà, il y a des rassemblements qui sont prévus dans à peu près toutes les ETA de la région, donc notamment à Manufas, notamment à Travi, enfin voilà, en fait, la PAM aussi, comme vous l'avez cité,
1: oui,
2: à Brochage Renaître, parce que les travailleurs soutiennent ces revendications et veulent que les employeurs reviennent à la table des négociations pour trouver des solutions.
1: Notamment sur ce point précis des chèques repas, ou il y a d'autres points que vous souhaitez aborder?
2: Oui, alors les chèques repas, ça a été vraiment un peu le point de rupture.
1: Oui.

0: Hein, parce qu'on a démarré les négociations là-dessus, étant donné que c'était la demande prioritaire. Mais on voudrait discuter aussi d'une série d'autres choses, notamment la question du chômage économique
1: Oui.
0: qui revient dans énormément d'ETA. Et étant donné les salaires qui sont déjà assez bas, quand il y a plusieurs jours de chômage économique, c'est vraiment des pertes salariales importantes pour les
1: Bien sûr.
0: travailleurs. Voilà, on parle de travailleurs en situation de handicap qui bossent tous les jours, qui se lèvent le matin, qui sont dans des métiers essentiels qu'on retrouve en fait, un peu partout, hein, le conditionnement, on n'en entend pas forcément beaucoup parler, mais ça se retrouve dans les supermarchés, dans les pharmacies, etc.
1: Oui.
0: Voilà, donc on demande un peu de respect pour eux. On demande qu'au niveau notamment donc, des flexi-jobs, on a une demande que les flexi-jobs ne soient pas étendus au secteur non plus. On a aussi une demande que la formation et la valorisation salariale soient mieux encadrées.
1: Et ça veut dire quoi? Vous avez le sentiment que les politiques font la sourde oreille ou bien ils sont quand même, vous espérez quand même réouvrir un dialogue avec eux?
0: Alors c'est vraiment au niveau des employeurs là et des négociations avec la FEBRAB, donc la Fédération
1: Le
0: des.
1: politique n'a rien à voir là. Aujourd'hui, c'est vraiment par
0: Pour le
1: rapport
0: moment,
1: à la direction, quoi. C'est
0: voilà,
1: un
0: pour
1: bras de
0: le moment,
1: fer,
0: c'est par rapport à
1: syndicat,
0: l'ensemble des
1: patronat.
0: directions. Après, on tend la main aussi. À partir du moment où on aura trouvé une solution concertée avec la FEBRAP, avec les employeurs, on n'est évidemment pas contre de voir comment on peut se tourner vers le politique, étant donné que c'est un secteur largement subventionné.
1: Oui.
0: Hein, deux tiers des salaires sont subventionnés. Voilà, et donc c'est aussi un secteur qui est en effet en difficulté, et ça nous le reconnaissons, hein, le but n'est évidemment pas de mettre à mal les entreprises, mais on pense que là, avec la montée des prix, l'inflation, les difficultés à finir le mois, c'est le moment de revaloriser un petit peu le travail des travailleurs en situation de handicap.
1: Par exemple, quand vous dites voilà, pas de flexi-job, s'il y avait des flexi-jobs dans les ETA, qu'est-ce que ça changerait?
0: En fait, donc, les flexi-jobs, c'est un type de contrat qui permet à quelqu'un qui est déjà employé à 4/5 au minimum d'effectuer un travail avec un deuxième employeur. Nous, ce qu'on a peur, c'est qu'en fait, ça remplace le travail des personnes en situation de handicap. L'objectif principal des ETA, c'est un objectif social de permettre à des personnes qui sont souvent exclues du marché du travail de pouvoir avoir une activité, de pouvoir avoir un salaire, de pouvoir avoir une valorisation dans la société.
1: Mais ça veut dire que pour un employeur, c'est plus intéressant d'avoir quelqu'un en flexi-job qu'avoir une personne handicapée, parce qu'on sait aussi qu'il y a des aides, le salaire n'est pas payé complètement, il y a des exonérations de charges patronales. Donc ça serait plus intéressant quand même un flexi-job malgré tout.
0: En tout cas, quand la discussion a été abordée avec les employeurs, ils n'étaient pas fermés à laisser les flexi-jobs accessibles dans les ETA. Et ça, pour nous, c'était une demande vraiment difficile à accepter. On pourrait l'accepter pour certaines fonctions, mais en tout cas, on veut vraiment protéger les travailleurs en situation de handicap. Les flexi-jobs coûtent beaucoup moins cher hein, qu'un salaire classique,
1: Mais
0: quoi.
1: quand on parle de travail adapté, ces entreprises, elles doivent employer, je suppose, un minimum de personnes en situation de handicap.
0: C'est ça, tout à fait. Il y a un
1: C'est
0: quota
1: combien ce quota?
0: minimum, c'est aux alentours de 60%. Voilà.
1: Et c'est le cas aujourd'hui?
0: Oui, donc le quota est
1: Ouais.
0: respecté, hein. Donc il y a plus ou moins 1 500 travailleurs en situation de handicap sur un total de 1 800 travailleurs employés. Et c'est particulièrement ces travailleurs en situation de handicap qui ont des difficultés financières aujourd'hui.
1: Oui.
0: Il y a aussi une demande importante liée à la formation, la volonté de pouvoir en fait évoluer dans l'entreprise, c'est-à-dire être pris comme des personnes normales, adultes, qui en une carrière bah,
1: Oui.
0: évoluent et peuvent accéder peut-être à des nouvelles fonctions. Donc ça, c'était vraiment une demande aussi large.
1: Et c'est pas le cas aujourd'hui parce qu'on avait eu l'occasion justement de rencontrer le personnel de la ferme Nopilif, hein, qui fait partie d'une de ces entreprises de travail adapté. Et on avait le cas d'une personne qui était en situation de handicap, qui était venue aussi sur le plateau et qui nous expliquait que justement cette personne avait pu évoluer, qu'elle avait commencé petit, puis bon, c'est une question de jardinage, mais donc de prise de responsabilité, etc. Donc j'avais au contraire le sentiment que ça se faisait plutôt naturellement.
0: En fait, il y a des bonnes expériences. Ce qui se passe, c'est qu'elles sont assez limitées. Et donc, nous, on voudrait avoir un encadrement beaucoup plus clair, notamment par exemple avec un passeport compétences qui
1: Oui.
0: pourrait évoluer petit à petit en objectivant un petit peu les capacités de chaque travailleur pour qu'ils puissent évoluer à la fois au niveau de leur boulot, mais aussi au niveau de la grille barémique
1: Oui, c'est ça.
0: dans l'entreprise.
1: Ça a été quoi le point de bascule, le moment où vous avez dit là, ça suffit, parce que c'était déjà précaire. ça l'a toujours été.

0: discuter, et vous le disiez vous-même, que ce soit le salaire, peut-être les conditions aussi. Pourquoi à un moment donné, vous dites maintenant ça suffit? Parce que c'est vrai qu'on n'a pas eu de gouvernement pendant, pendant plusieurs mois, etc. Donc j'imagine que les aides, elles ont été compliquées aussi. Probablement, vous travaillez avec indirectement la COCOF. Est-ce que c'est ça qui a fait qu'à un moment, vous êtes dit, là, il faut, on ne peut plus se laisser faire?
1: Oui, alors, il y a deux éléments. Le premier élément, c'est que, donc au niveau des chèques repas, il y a vraiment des grosses inégalités entre ETA. Il y a des ETA qui n'ont pas de chèques repas du tout, des ETA qui en ont, et puis à l'intérieur des ETA qui en ont, il y a des inégalités entre ouvriers et employés, donc entre ouvriers en situation de handicap et employés. Donc ça, c'était le premier point, c'est qu'en fait, ça fait au moins 10 ans qu'au niveau des entreprises, les travailleurs essayent d'obtenir ces chèques repas et que c'est en général bloqué. Ça a été obtenu à certains endroits, mais pas partout. Donc ça, c'est le premier point de rupture, de dire maintenant, on en veut un dans toutes les entreprises. Ensuite, le deuxième, c'est la situation économique générale. Donc d'une part, on voit qu'il y a une crise économique avec une augmentation des prix, etc., depuis plusieurs mois, et qui se répercute pour le moment principalement sur les travailleurs. Mmh. Et deuxièmement, on a un gouvernement fédéral qui a décidé de bloquer les possibilités de négocier des augmentations salariales, excepté les chèques repas. Ouais. Et donc, pour nous, c'était un peu la seule manière, à un moment donné, de revaloriser. Et là où on trouvait ça inacceptable, c'est qu'il n'y a pas de propositions concrètes qui ont été faites de la part du banc patronal. On a des idées pour financer en tenant compte des différences entre TA. Mais maintenant, il faut se réasseoir à la table des négociations et commencer à discuter concrètement.
0: Oui, parce que c'est la question que j'ai envie de vous poser. Est-ce que c'est finançable ? Est-ce que vous, vous avez fait cet exercice, ce travail
1: Ouais, donc on a fait de notre côté certains calculs.
0: Qu'ils ont déjà reçus, les patrons?
1: Ils ont fait leurs propres calculs aussi, et donc on aimerait bien pouvoir se remettre à la table de négociation pour présenter les différentes propositions. Mmh. Parce que voilà, pour le moment, c'était non, sauf si c'est financé à 100%. Mais ça peut difficilement être audible du côté des pouvoirs publics. Donc d'abord, on doit se mettre ensemble, réfléchir à des solutions. Il y a des solutions. Certaines ETA ont les moyens de payer directement ces chèques repas. D'autres, c'est plus compliqué. On peut réfléchir à de la solidarité aussi sectorielle.
0: C'est ça, une sorte de mutualisation.
1: Ça existe déjà pour d'autres indemnités liées au secteur, via le fonds de sécurité d'existence notamment. Et donc voilà, nous, on est vraiment ouverts à discuter de ces différentes solutions. Mais la grève est particulièrement bien suivie. Et donc, parce qu'on n'a pas lancé un préavis de grève en partant tout seul au niveau syndical. On savait que c'était une demande très large et on le voit concrètement là dans la pratique. Il y a énormément de travailleurs qui vont se mettre en grève aujourd'hui.
0: Vous serez donc... Il y aura des piquets un peu partout. Hein. Donc je disais qu'il y avait 12 ETA. Vous serez devant 8 ETA, c'est ça?
1: On sera devant 9 ETA. 9. Moi je ne vais pas pouvoir visiter les 9 piquets en une matinée, mais je vais en visiter 6.
0: D'accord.
1: Et puis voilà, on a d'autres collègues de la FGTB, de la CSC, qui vont visiter l'ensemble des piquets. Hein. Donc c'est bien en front commun. Tout ce que je raconte ici, c'est évidemment des conclusions qui ont été prises en front commun.
0: Et vous dites la grève est bien suivie?
1: On a des signaux comme quoi, dans certaines entreprises où il y a en général très peu de grévistes, on a plus de la moitié de nos affiliés qui vont se mettre en grève aujourd'hui.
0: Mm-hmm. Donc, est-ce qu'il y a un endroit principalement où il y aura peut-être plus de monde parce que c'est justement une entreprise
1: Il y a une entreprise de travail adapté qui regroupe quand même pas mal de monde et qui va faire un rassemblement avec un accueil, un barbecue, etc. Donc ce sera Manufast. Mais il y aura aussi du côté de l'APAM une mobilisation assez importante.
0: Manufast, c'est donc conditionnement, mise sous film, gestion de commandes, informatique. Donc ça, c'est pour les activités, traitement de bons publicitaires également. Et la deuxième?
1: Donc la deuxième, c'est l'APAM qui fait aussi du conditionnement.
0: Ah oui, dont on a parlé tout à l'heure.
1: Et il y a aussi toute une série de travailleurs qui travaillent en enclave, donc c'est-à-dire dans des entreprises à l'extérieur, en sous-traitance.
0: Très bien, on aura la suite, je l'espère, dans les jours à venir et les semaines à venir. Vous nous tenez évidemment au courant de ces négociations.
1: Merci pour votre invitation.
0: Avec plaisir, voilà, c'est l'occasion de mettre à l'honneur aussi ces personnes porteuses de handicap qui sont très courageuses aussi, puisqu'il y en a pas mal à Bruxelles qui travaillent dans ces entreprises. Il est 7h42. On poursuit en musique avec Mentissa, les enfants difficiles.

0: difficiles. Les enfants difficiles, c'était Mentissa sur BX1. Bienvenue si vous nous rejoignez.
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0: Et parmi les titres de ce matin, on vient de l'apprendre, une grève spontanée a débuté chez Avia Partner, la société de manutention active à l'aéroport de Zaventem. Et l'action, elle provoque quelques retards. En conséquence, à Brussels Airport, le mouvement a débuté cette nuit à 3h30 et ça a perturbé les opérations de check-in et d'embarquement, retardé aussi plusieurs vols. Des commerces dans le quartier nord doivent être fermés la nuit pour éviter certaines nuisances. Alors si Scarbec et Saint-Josse sont plutôt positives, les commerçants, eux, attaquent les communes pour leur manque à gagner.
2: Des milliers de personnes, 12 000 selon les organisateurs, 3 000 selon la police, ont défilé hier après-midi dans les rues de Bruxelles pour manifester contre l'augmentation des dépenses militaires et les coupes budgétaires dans divers secteurs sociaux à l'initiative de dizaines d'organisations de la société civile belge et européenne. Suite de l'attentat contre des Suédois à Bruxelles du 16 octobre 2023, deux hommes risquent désormais la réclusion à perpétuité pour avoir, selon la justice, participé à la mise à disposition de l'arsenal utilisé lors de l'attentat commis par Abdeslam Lassoued à Bruxelles. Trois autres prévenus seront jugés en correctionnel.
0: Et puis ce soir, c'est le premier match des Diables en Coupe du Monde, premier match contre l'Égypte. Et le roi Philippe a tenu à porter son soutien aux Diables Rouges via visio. En fait, il était à distance, mais il l'a fait. Et puis le médiateur pakistanais, le premier ministre pakistanais également, ont annoncé un accord de paix qui a été conclu entre les États-Unis et l'Iran pour mettre fin à la guerre. Les cours du pétrole en conséquence ont plongé dans la nuit de plus de 4% puisque les marchés sont désormais soulagés. Il est 7h46.
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0: Et on y revient et on en parlera encore beaucoup dans Bonjour Bruxelles, mais aussi Bonsoir Bruxelles et sans doute les journaux. Ce soir, c'est le premier match des Belges face à l'Égypte. Donc la Coupe du Monde qui a démarré le 11 juin dernier. Le coup d'envoi, ce sera à 21h. Il se joue aux États-Unis à Seattle. Il existe chez nous en Belgique et à Bruxelles de nombreuses fan zones, un petit peu partout dans la capitale. Maëlle Arnoldussen nous fait donc un récap.
2: Oui, hein, puisque où que vous soyez, vous allez pouvoir profiter d'un écran géant. La capitale est bien desservie, notamment dans le nord cette année.
3: Cette année, le nord de Bruxelles est gâté. Une fan zone est ainsi accessible sur l'esplanade de la gare du Nord. La commune des Verts, elle, maintient son écran géant installé devant la maison communale, une tradition depuis 2018. À cela, il faut encore ajouter le stade Everrois et le club de foot Kosova à Scarbec, qui eux diffusent aussi le match sur grand écran. Le sud de Bruxelles n'est pas non plus en reste, avec le parc de Wolvendal qui accueille à nouveau un véritable village de fans. Et cette année, l'écran géant est encore plus grand. Ralph Van Krikenveld, l'un des organisateurs.
4: Il est plus grand, il faisait 22 mètres carrés. Il y a deux ans, on est passé à 28 mètres carrés. On a de nouveau des bars, des food trucks de partenaires uclois. Et on a de 19h à 21h un espace réservé pour faire des échanges, une bourse.

0: d'échange de Panini, des stickers Panini où c'est vraiment la folie cette année comme jamais.
1: La place Winner à Watermael-Boitsfort accueille également un écran géant pour les deux premiers matchs des Diables, avec un espace prévu pour les enfants. À Woluwe-Saint-Pierre, diffusion aussi sur la place du Mont. Accès gratuit dans une ambiance festive, comme le confirme le bourgmestre Benoît Sorex.
2: On fait les deux premiers matchs, donc le lundi 15 juin et puis le dimanche 21 juin. Là, les matchs débutent à 21h. Sur le match à 5h du matin, on va faire l'impasse, mais on est sûr que les Diables Rouges vont sortir de leur poule, et donc alors on aura les matchs suivants toujours sur la place. C'est vraiment un événement familial, une grande convivialité, les gens se retrouvent.
1: La commune d'Audergame envisage l'installation d'un écran géant en juillet, après les examens, et si les Diables sont toujours en lice. Pas d'écran, en revanche, sur la place de Brouckère ou à la Bourse, pas non plus devant le stade du Ezel. La ville de Bruxelles avance vouloir laisser la place aux établissements Horeca. Et pour obtenir des infos sur les bars qui diffusent les matchs, le site internet Fanzo les répertorie.
3: Voilà donc pour ce reportage à retrouver, si vous le souhaitez, sur le site ou sur les différents médias de BX1. C'était un reportage signé Maëlle Arnold-Dusson.
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3: Et votre invité ce matin, Vanessa Lhuillier, Romain de Reusme, bourgmestre d'Ixelles, bonjour.
5: Bonjour.
6: Bonjour Romain de Reusme, les ouvriers ixellois, ils vont être finalement mieux traités que les autres ?
5: En tout cas, on va mettre en place des mesures qui respectent le travail qu'ils fournissent. Et la première mesure qu'on va mettre en place, c'est un allègement du temps de travail sur la fin de carrière. Passer 60 ans pour les ouvriers, eh bien, ils vont passer de 5/5 d'un temps plein à 4/5 en maintenant le même niveau de salaire. Et ça concerne, juste pour être précis, ça concerne les ouvriers de propreté publique qui sont dehors par tous les temps, qui doivent nettoyer les rues, ramasser les encombrants qui sont parfois extrêmement volumineux, extrêmement lourd. Ça concerne par exemple les ouvriers qui mettent les plaques d'interdiction de stationnement. Quand vous voulez déménager et que vous réservez des places de stationnement, eh bien il faut mettre des plaques pour interdire. Et ces plaques, elles sont lourdes. Et on se rend bien compte qu'après de très nombreuses années à faire le même travail, pénible, dans des conditions difficiles, passé 60 ans, ça devient compliqué de continuer de le réaliser de façon efficace, sans porter atteinte à la santé des travailleurs. Et donc, nous, on est soucieux de la santé des travailleurs.
6: Et ça représente à peu près combien de personnes ?
5: Alors, ça représente plusieurs centaines de personnes. L'administration communale d'Ixelles compte 1500 personnes. Et il y a une part non négligeable de ce personnel qui est du personnel ouvrier. Et donc, passé 60 ans, il y a beaucoup d'ouvriers, mais tous n'ont pas plus de 60 ans. C'est souvent de très nombreuses années de carrière au sein de la commune. Et donc, c'est normal, leur santé est abîmée par le travail, c'est normal de penser à leur santé, et dès lors, à partir de 60 ans, ils pourront travailler non plus à temps plein, mais à 4/5 en maintenant le même niveau de salaire. C'est une mesure qui peut inquiéter aussi certains, en se disant, mais les finances communales vont mal, on l'entend partout, et c'est vrai que nos finances vont mal.
6: J'allais vous demander comment vous faites pour financer ça, parce qu'effectivement, partout ailleurs, on est plutôt dans une restriction budgétaire. On l'a vu, la seule commune qui l'a fait, c'est Saint-Josse. On ne peut pas dire que ça a été un franc succès. Donc comment vous pouvez financer ça ?
5: La mesure qu'on met en place est fondamentalement différente de celle de Saint-Josse. D'abord, je tiens à le préciser, parce que ça concernait plus de membres de personnel à Saint-Josse. Nous, c'est à partir de 60 ans, et c'est vrai que nos finances vont mal. Je ne vais pas commencer à raconter des histoires ici. Je vous ai dit à plusieurs reprises sur cette même antenne que les finances d'Ixelles, comme de tous les pouvoirs publics locaux, vont mal. Et cette mesure, en fait, elle ne nous coûte rien, ou presque, elle coûte vraiment à la marge, parce qu'en fait, le jour qui sera deux congés supplémentaires par semaine est couvert par une réduction du temps de travail passé 60 ans, prise en charge par l'ONEM, et il y a un différentiel que nous avons décidé de combler, et donc on ne comble sur les finances communales qu'un différentiel à la marge, j'ai envie de dire, accessoire, et surtout, en fait, il faut se rendre compte, hein, passé 60 ans, avoir fait des dizaines d'années de carrière dans l'espace public, dehors, par tous les temps, apporter des choses lourdes, eh bien, on a beaucoup d'absentéisme et beaucoup de personnes malades. Ça dérègle les équipes.
6: Vous espérez que ça diminue quand même cet absentéisme à un moment donné ?
5: Ce sera mécanique, ça va le diminuer, parce que c'est une mesure qui est simplement respectueuse aussi de nos travailleurs. Elle est, vous vous en rendez bien compte, particulièrement bien accueillie. Et ça concerne les métiers pénibles, j'insiste là-dessus, les métiers pénibles qui nuisent à la santé des travailleurs aussi, et on doit penser à ça. C'est notre obligation sociétale de penser à ça en tant que pouvoir public et en tant qu'employeur.
6: Et comment vous allez aussi compenser ces personnes qui, pendant une journée, ne travailleront pas parce que les déchets, il faut les ramasser tous les jours, les plantations, il faut continuer à les entretenir ?
5: Mais donc ça concerne que les membres du personnel qui ont plus de 60 ans, c'est pas tous les membres du personnel. Et je le répète, aujourd'hui, on souffre d'un absentéisme qui est très important.

0: parce que faire toute sa semaine, au-delà de 60 ans, enfin l'âge de la retraite ne fait qu'augmenter, le gouvernement Arizona veut encore augmenter l'âge de la retraite, qu'ils aillent un peu ramasser les déchets dans les rues et mettre des plaques de stationnement. On se rend bien compte que, passé un certain âge, ce n'est plus possible de réaliser cette mission-là. Et donc nous, nous sommes conscients de cette réalité, et puisqu'on travaille avec ces membres du personnel tous les jours, on diminue la charge de travail par semaine pour qu'elle puisse continuer d'être réalisée dans des meilleures conditions et dans des conditions qui respectent leur santé.
1: Est-ce que ça va changer aussi quelque chose pour après, pour la commune, au niveau de la charge des pensions? On sait que les pensions, c'est quelque chose qui coûte évidemment très très cher aux communes, ça fait partie des postes qui plombent les finances. Le fait qu'ils passent à 4/5, ça va changer quelque chose pour vous par la suite?
0: Alors, on a surtout une deuxième mesure et un gros enjeu en termes de pensions et de coûts globaux pour la commune. La deuxième mesure, c'est qu'on va passer les membres du personnel qui nettoient les bâtiments et qui servent les repas scolaires, c'est essentiellement un personnel féminin, ouvrier féminin, on va leur permettre, lorsque ce personnel est nommé, après 7 ans d'ancienneté et 2 évaluations positives, de passer d'un niveau de salaire, qu'on appelle dans le jargon communal le niveau E, à un niveau D, qui est un niveau supérieur de salaire. Et donc ça, c'est une perspective d'évolution dans la carrière. Ça, toutes ces mesures auront évidemment un impact sur les pensions. Et aujourd'hui, cette perspective d'évolution, eh bien, elle était complètement inéquitable, inégale, parce qu'il y avait des membres du personnel, essentiellement du personnel ouvrier homme, qui avaient droit à cette perspective d'évolution, et pas les agents qui nettoient les bureaux et qui servent les repas, qui sont de nouveau essentiellement du personnel.
1: Et donc ça vous coûtera plus cher, vous, en tant que commune, au final?
0: Oui, ça nous coûtera plus cher tant que les choses restent égales par ailleurs. On sait qu'il y a des évolutions qui sont attendues par le gouvernement Arizona, notamment en matière de nomination, en matière d'incitation à la nomination, à la statutarisation du personnel. Moi, j'attends ces mesures. On sait que ça va aller vers une réduction des incitants à la nomination, que ça va mettre à mal
1: Vous nommez encore actuellement à Excel?
0: On a fait une dernière vague de nomination il y a 2 ans, 3 ans, je dirais. Et aujourd'hui, on se pose la question de savoir dans quelle mesure ce modèle est durable. Parce que s'il est attaqué de toutes parts par le gouvernement Arizona, il ne sera plus soutenable financièrement, il ne sera peut-être même plus intéressant pour les travailleurs, et on devra alors changer. Mais si on change, ce sera avec un package, avec aussi une réflexion sur les perspectives d'évolution dans la carrière et le respect de la santé de nos travailleurs, surtout passé un certain âge.
1: Alors, vous parlez des femmes, on va parler surtout du collectif On est là. C'était une occupation qu'il y avait donc dans un squat avenue de Tervuren, 50 femmes et enfants à peu près. Vous avez trouvé une solution de relogement à Excel?
0: Oui, donc ils étaient avenue de Tervuren et on va les accueillir dans une maison de repos qu'on a vidée parce qu'on l'a déménagée. On a acheté une nouvelle maison de repos aux normes les plus contemporaines. Un bâtiment qui n'a que 10 ans, qui a le meilleur PEB, qui remplit toutes les bonnes conditions d'accueil pour nos résidents. Et pour financer l'opération, on doit vendre la maison de repos historique qui ne répondait plus aux normes, mais qui a des chambres qui ne répondaient plus aux normes d'une maison de repos, mais qui a des chambres tout à fait en mesure d'accueillir un public. Et ce collectif nous a sollicité au bon moment, j'ai envie de dire, parce que malheureusement, il y a eu un avis d'expulsion, elles vont devoir quitter le bâtiment qu'elles occupent aujourd'hui, et nous on se retrouvait avec un bâtiment disponible. Évidemment qu'on ne va pas laisser 50 femmes et enfants à la rue alors qu'on a un bâtiment disponible. Évidemment qu'on s'est organisé pour pouvoir les accueillir et les accueillir au mieux. Elles vont intégrer le bâtiment à partir de mercredi. On a organisé une soirée avec les riverains où elles ont pu se présenter. Alors c'est un exercice un peu particulier parce que personne, quand on emménage dans un quartier, n'organise de réunion publique pour se présenter. Mais elles ont décidé de jouer le jeu parce qu'elles voulaient que leur arrivée dans le quartier se passe bien. Elles voulaient passer au-dessus des préjugés, des mauvais sentiments qui pouvaient exister. Donc elles ont vraiment joué le jeu et il y a eu un véritable élan de solidarité. Beaucoup de voisins se sont inscrits pour les aider à déménager. Donc une réussite qui s'annonce.
1: Et donc là, il y a une convention d'occupation temporaire qui sera pour une durée de combien de temps?
0: Alors la convention a passé au conseil communal jeudi dernier et elle a une durée d'un an parce qu'on compte vendre le bâtiment et dès lors c'est une convention d'occupation temporaire. Il faut des places d'accueil pour ces femmes, pour ces enfants. Les places d'accueil, c'est la responsabilité du fédéral, il en manque, on le sait, et ce public risque de se retrouver à la rue. Et nous, avec nos moyens, eh bien on les accueille comme on peut pendant un an dans un bâtiment qui est vide. Les choses sont très claires, on participera à les aider.

0: aider à trouver des solutions, même si il faut de façon indispensable que le fédéral crée des places d'accueil pour éviter ces situations de détresse humaine.
1: Romain de Rosme, merci.
2: Merci à tous les deux. Le journal de Marie Charette arrive.
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2: Bonjour tout le monde, bonjour Bruxelles. Nous sommes lundi le 15 juin et il est 8h.
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2: Il vous est présenté par Marie Charette. Bonjour Marie.
13: Bonjour Fanny, bonjour à toutes et à tous. Des commerçants du quartier Nord mettent Scarbec en demeure. Ils demandent à la commune de rembourser leur manque à gagner suite à la fermeture nocturne imposée à 1h du matin depuis le mois d'avril. Des drapeaux promotionnels d'un festival de chant international LGBT, Various Voices, dégradés et lacérés. Les organisateurs du festival qui va débuter à Beaux-Arts et au Cirque Royal annoncent vouloir déposer plainte. Et puis évidemment, ce soir, c'est le premier match des Diables Rouges contre l'Égypte. On fait le point sur les enjeux et les lignes stratégiques de cette première rencontre avec Camille Tanquin en toute fin d'édition. Mais avant tout, on a appris il y a une demi-heure qu'une grève spontanée avait lieu ce matin à Brussels Airport. Il y a des retards. L'aéroport de Zaventem a fait savoir que d'importantes files de passagers s'étaient déjà formées dans le hall de départ. En cause, donc, une grève du personnel de l'agence service aéroportuaire Avia Partner et qui a débuté vers 3h30 du matin. Si vous prenez l'avion donc aujourd'hui, il est conseillé de venir un petit peu plus tôt à l'aéroport. Dans le reste de l'actualité, la fermeture des commerces à 1h du matin dans le quartier Nord pèse lourd dans les caisses des commerçants de Scarbec et de Saint-Josse. Anaïs Corbin, bonjour.
14: Bonjour.
13: Une vingtaine d'entre eux viennent donc d'envoyer une mise en demeure à la commune. Ils menacent d'entamer une procédure en justice si l'ordonnance qui impose la fermeture n'est pas retirée.
15: Ils réclament aussi un remboursement pour les pertes financières subies depuis l'entrée en vigueur de la mesure. C'est ce que rapporte l'ADH. Car pour ces professionnels, les conséquences sont lourdes. Leur activité repose en grande partie sur la nuit et la fermeture anticipée a fait chuter leurs recettes. Dans le même temps, les charges continuent de courir. Personnel, énergie, taxes, y compris une taxe pour rester ouvert la nuit de 3000 euros, toujours demandée malgré l'interdiction d'exploiter la nuit. La clientèle nocturne représente une part essentielle du chiffre d'affaires. Moins de soirées, c'est moins de consommation et parfois des établissements qui mettent la clé sous la porte. Certains clients, eux, anticipent puisqu'ils doivent quitter les lieux à 1h, ils commencent directement leur soirée ailleurs et donc même l'activité en journée s'en ressent.
13: Et du côté des autorités, le bilan est pourtant jugé encourageant.
15: La mesure adoptée pour 3 mois renouvelable visait à réduire les troubles à l'ordre public et à soulager les forces de police. Résultat, les communes évoquent une baisse significative des faits les plus graves avec par exemple moins de vols avec violence. À Saint-Josse, on parle même d'un retour au calme et l'idée d'une prolongation est sur la table avec d'éventuels ajustements. Mais pour les

0: Mersant, la réponse est ailleurs. Plus de présence policière pour améliorer la sécurité sans pénaliser leur activité, plutôt qu'une fermeture généralisée. Alors que la première période de 3 mois touche à sa fin, la question d'une prolongation reste en suspens. Réponse lors des prochains conseils communaux fin juin.
1: Merci beaucoup Anaïs. Et toujours dans le nord de Bruxelles, le projet Nord sur l'ancien site du CCN fait encore débat. Pour rappel, le projet consiste à construire notamment 4 tours à proximité de la gare du Nord. L'ASBL Arro propose un contre-projet. En collaboration avec un architecte, l'association propose un tout autre scénario. L'idée centrale est de créer un véritable parvis pour la gare en repensant la mobilité aux alentours. Piétons, cyclistes, futurs bus et trams seraient au cœur d'un espace public repensé au service aussi bien des usagers de la gare que des habitants du quartier. Écoutez Marion Alessian, directrice de la Roue, elle est interrogée par Sarah Wenten.
2: Ce projet, il est complètement idéaliste parce qu'il vient contrecarrer la grande promotion immobilière et l'histoire de plus de 50 ans du plan Manhattan dans le quartier Nord. Mais il n'est pas si idéaliste que ça parce qu'il répond aux aspirations des habitants, il répond aux visiteurs de la gare, aux usagers de la gare et surtout, si on compare un peu les montants de grands projets d'espace public, parce qu'il est question aujourd'hui d'un projet d'espace public devant la gare, un nouveau parvis pour la gare du Nord. Si on compare tous les projets qui ont concerné les autres gares du pays, eh ben, on réalise que ce qu'on propose aujourd'hui, c'est largement 2 ou 3 fois moins cher que ce qu'on a pu faire à Liège ou à Mont.
1: L'ASBL sera présente aujourd'hui lors de la commission de concertation du projet Nord, où elle présentera officiellement ses critiques et ses contre-propositions.
3: Des milliers de personnes hier dans les rues de Bruxelles ont manifesté contre la guerre et l'augmentation des dépenses militaires.
1: Une manifestation était organisée à l'initiative de dizaines d'organisations pour dénoncer la militarisation de nos pays européens et revendiquer une autre politique de sécurité. Les 800 milliards d'euros supplémentaires dédiés à l'armement sont, selon elles, retirés aux services sociaux, aux soins de santé, à l'enseignement et à la coopération internationale. Ils étaient 12 000 selon les organisateurs, 3 000 selon la police. Et parmi les organisations présentes, il y avait la FGTB, la CSC, Greenpeace, Oxfam, Agir pour la paix ou encore l'association belgo-palestinienne. Des drapeaux promotionnels du festival Various Voices, complètement lacérés, visiblement à la lame. Various Voices, c'est une série de concerts chorales LGBTQIA+, un festival international de chant qui va débuter dans 10 jours à Beaux-Arts et au Cirque Royal. Les organisateurs annoncent vouloir déposer plainte contre le ou les auteurs de ce saccage. Christophe Cordier, président du festival, au micro de Rémi Rucois.
4: Voilà, donc on a découvert ça hier matin. Elles avaient été placées vendredi soir, donc il n'a même pas fallu 24 heures pour qu'elles soient détruites. Et donc ça a été perçu par notre équipe comme un grand choc, parce que ce n'est pas seulement des dégâts matériels et de l'argent perdu, mais c'est surtout vraiment perçu comme une violence envers la communauté LGBT. Donc d'après la société qui place ses bannières, ça n'arrive jamais. Et la seule fois où c'est arrivé, c'était dans le contexte de la Pride. Donc on considère que ce n'est pas une coïncidence. Et donc voilà, donc on est assez choqués, on est tristes et en colère. C'est un événement, Various Voices, qui est un événement joyeux, qui promeut la musique. Ce sont 4000 personnes qui viennent faire de la musique à Bruxelles pendant 5 jours. Et on n'imaginait pas que ça pouvait susciter une telle réaction.
3: On s'intéresse maintenant, Marie, à une grande action contre la saleté qui a eu lieu hier à Anderlecht.
1: Une montagne de déchets ramassée par les riverains de Kureghem a été déposée à la commune. Des dizaines de sacs, des meubles démantibulés, des électros. Les habitants dénoncent tous la même chose, un manque d'infrastructures et la récente décision de la commune d'interrompre les tournées de nettoyage les week-ends. Alors qu'on sait qu'il y a des dizaines de milliers de personnes qui affluent pour les 2 marchés hebdomadaires des abattoirs et du midi.
3: En politique maintenant, nous gagnerons les élections en 2029. Voilà ce qu'a déclaré Georges-Louis Boucher hier.
1: Déclaration faite à l'occasion des 180 ans du Parti libéral belge. Le président présente le libéralisme comme la seule option viable. Il a défendu donc son projet dans un contexte où la notoriété du parti est en berne.
5: notre philosophie politique est plus compliquée que les autres, parce que les autres s'appuient souvent sur les sentiments, sur des raisonnements un peu courts, alors qu'on a une philosophie qui a prouvé son efficacité, mais demande de l'exigence, un sens des responsabilités et aussi du travail. Et donc, depuis tout temps, moi, j'ai eu cette conviction qu'on ne gagne que grâce à l'explication. Mais en tous les cas, on a un grand atout sur nos opposants, c'est qu'on a un projet.

0: projet qui est cohérent, constant et qui est construit. Et ça, manifestement, aujourd'hui, j'entends beaucoup de critiques, j'entends beaucoup d'attaques, mais très peu d'alternatives.
1: Une interview de Simon Bray. Mais si le MR perd des points dans les derniers sondages, le libéralisme, de manière plus large, a lui le vent en poupe. Analyse de Pascal Delhuit, politologue, à l'occasion de cet anniversaire du MR. Il s'exprime au micro de Michel Gaillard.
2: Il y a beaucoup de citoyens, voire d'observateurs, qui le qualifient d'extrême droite aujourd'hui. C'est pas mon propos, je ne crois pas que ce soit le cas. Mais il est clair que dans le narratif de la présidence du parti, il y a eu une évolution vers ce clivage des valeurs et vers une optique qui est plutôt celle des droites radicales. En parallèle, on a deux mouvements. On a un mouvement de droitisation des libéraux francophones et un mouvement, je dirais, de libéralisation des engagés dont l'identité qui réfère à, je dirais, leur histoire, l'identité de défense des valeurs chrétiennes, bien sûr modernisée et moins visible et moins prégnante, et dont une certaine identité libérale centriste est promue, en ce compris rhétoriquement.
3: En bref, Marie, un piéton en danger mortel après une collision avec un tram.
1: Oui, l'accident a eu lieu samedi à Scarbec. Un piéton a été grièvement blessé lors d'une collision avec un tram. C'était dans la soirée. Information confirmée par les pompiers de Bruxelles et la STIB. Les circonstances exactes de l'accident ne sont pas encore claires, mais l'homme est donc dans un état critique. On parle football maintenant. Les Diables Rouges ont-ils leur chance de remporter cette Coupe du Monde? Ils entrent dans la danse ce soir contre l'Égypte à 21h heure belge. Camille Tanquin, pour leur premier match, les Diables sont plutôt en confiance, bien que leur entraîneur Rudy Garcia se méfie et parle d'une équipe égyptienne difficile à manœuvrer.
4: Prendre un bon départ, c'est l'objectif des Diables en espérant battre l'Égypte ce soir, mais ce ne sera pas une mince affaire. L'Égypte, c'est une demi-finale en Coupe d'Afrique des Nations l'année dernière, puis un partage contre l'Espagne et une courte défaite contre le Brésil, a rappelé Rudy Garcia lors d'une conférence de presse. C'est, je cite, l'une des meilleures équipes d'Afrique avec deux grands joueurs devant, Omar Marmouche et bien sûr Mohamed Salah. Le sélectionneur de la Belgique affirme être exigeant avec ses joueurs. Il leur a demandé de mettre plus d'intensité dans les derniers entraînements. De son côté, Kevin De Bruyne le sait bien, un premier match de Coupe du Monde n'est jamais simple. Il dispute cette année son quatrième mondial. Interrogé par Le Soir, il évoque une rencontre qui s'annonce très physique face à l'Égypte. Selon lui, les espaces seront rares et il faudra s'attendre à un match fermé où chaque détail pourrait faire la différence.
1: Merci beaucoup Camille. Notez que si vous voulez suivre le match sur écran géant, des fan zones sont installées un petit peu partout dans la capitale. Parmi elles, la place Nord face à la gare du Nord, la place du Mont à Woluwe-Saint-Pierre, le Winner Food Village à Watermal Boisfort, un Fan Village à Uccle et puis un écran géant sera également installé à Evere devant la maison communale. Toujours en sport, le vainqueur de la course cycliste Bruxelles Tour d'hier a été remporté par un Belge qui concourait pour une équipe bruxelloise d'élite 2. Plus de 6000 coureurs ont participé à l'événement et c'est donc Guillaume Bouvroy qui a remporté le Brussels Tour 2026 au sprint. On l'écoute.
5: C'était vraiment une victoire d'équipe parce qu'on a contrôlé dès le début. On est parti dans la première montée du parcours à Winner. Et on est parti à 4 de l'équipe, dans un groupe de 6, et donc on a bien tourné. Puis après on s'est échappé à 3, et puis après à 2, et je gagne le sprint dans les 50 derniers mètres.
6: Tu sentais que tu en avais encore dans les jambes pour aller gagner au sprint?
5: J'avais un peu peur parce qu'il est assez connu dans le monde du vélo, et on sait qu'il a des beaux watts, et donc j'avais un peu peur. Mais je connais mon sprint sur 30 secondes, donc ça allait.
1: Et puis on termine par ces deux dates à fixer dans votre agenda si vous appréciez le quartier du Châtelain, quartier qui veut tourner la page des chantiers et qui organise des événements cet été sur la place ainsi que dans la rue du Bailly. Premier rendez-vous, la fête de la musique, ce sera ce vendredi avec une scène, place du Châtelain. Le 27 juin, ce sera l'opération Summer Bailly, organisée en collaboration avec la STIB et la ville de Bruxelles. Cette journée comprendra notamment des animations de rue et la circulation d'un tram historique.
3: Bien, merci pour ces informations. Vous reviendrez, Marie Charette, à 9h pour un nouveau point sur l'actualité bruxelloise. Il est 8h13.
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3: Le soleil devrait percer, paraît-il, dans le courant de la matinée, mais actuellement, les nuages sont bien, bien présents et bien denses et bien plombés comme ciel. Ce matin, ce lundi 15 janvier, on nous annonce néanmoins des éclaircies dans l'après-midi. En tout cas, il ne pleut pas. Les températures n'iront pas au-delà de 20 degrés, mais d'ici à la fin de la semaine, il faudra s'attendre à des températures qui pourraient grimper jusqu'à 30, voire même 32 degrés. Au niveau de votre mobilité, ça coince. Sur la petite ceinture, vous êtes ralenti un petit peu partout.

0: C'est assez rouge, il faut bien le reconnaître, notamment en provenance de la rue de la Loi ou encore depuis le tunnel Anicordi, donc depuis Kuckelberg déjà. Et donc, ben voilà, essayez d'éviter le secteur. Et si vous le connaissez, bien, vous connaissez la chanson. Vous êtes ralenti à peu près de un quart d'heure de retard.
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0: Bonjour Fabrice Grosfilet.
11: Bonjour.
0: Votre invité ce matin, Gaëtan Van Goetzenhoven, député bruxellois pour le mouvement réformateur. Bonjour.
12: Bonjour.
13: Gaëtan Van Goetzenhoven, le musée du chat qui risque de passer à la trappe, c'est un mauvais coup pour l'attractivité de la région bruxelloise?
12: Oui, je pense que c'est un mauvais coup. C'était un événement évidemment attendu depuis de longues années, annoncé à l'international. Donc, c'est clair que c'est une triste nouvelle pour l'offre culturelle bruxelloise. Et donc, maintenant, il faut voir ce qui sera possible de faire pour éviter une absence de solution.
13: Ouais, c'est un musée du chat et du dessin d'humour qui était prévu. On est donc le long du Parc Royal, avec des grandes expositions consacrées à Sempé ou à d'autres dessinateurs, par exemple. Philippe Gueluc, porteur du projet, pointe les retards pris dans ce projet et l'explosion des coûts. La région prenait en charge le gros œuvre, la rénovation du bâtiment, et Philippe Gueluc et son association devaient prendre en charge les aménagements intérieurs. C'est-à-dire que ce partenariat public-privé était mal ficelé dès le départ?
12: Mais disons qu'il était manifestement plus fragile que ce qu'on a voulu le dire, puisque rien qu'en termes donc d'augmentation des frais pour le bâtiment, on est passé de 11,7 millions à 17,8 millions. Donc on voit que toute une série d'événements sont intervenus qui ont fait en sorte de renchérir le projet.
13: Ouais, mais il y a eu des murs plus fragiles que prévu.
12: Des murs, des fouilles,
13: etc. Il y a eu le Covid, etc.
12: Oui, ben, il y a eu beaucoup de difficultés. Peut-être que ces difficultés n'ont pas été donc appréhendées dans toute leur ampleur dès le départ. Et ça montre effectivement que développer un projet muséal dans un endroit évidemment historique et n'est évidemment pas une sinécure, et je pense que ça doit aussi nous servir de leçon à Bruxelles.
13: Qu'est-ce qui va se passer maintenant dans ces bâtiments? C'est la région qui est propriétaire?
12: Oui, ben écoutez, la région, heureusement, donne un signal plutôt encourageant, disant qu'il y aurait une solution sans surcoût pour les Bruxellois, et vu les finances à Bruxelles, c'est absolument impératif. Il faut évidemment que ce bâtiment, qui continue évidemment à être à réaménager, puisse évidemment abriter autre chose que des courants d'air. Donc on nous parle d'un grand porteur culturel qui pourrait, le cas échéant, remplacer Philippe Gueluc. On verra évidemment comment se déroulent aussi les discussions avec Philippe Gueluc. Toujours est-il
13: Il va devoir payer des dédommagements?
12: Ça, moi, je suis incapable de le dire à l'heure actuelle. C'est aux juristes de l'établir. Essayons surtout de trouver

0: une solution qui permette donc à ce bâtiment de participer à l'attractivité culturelle de Bruxelles.
1: Ça doit rester un musée, ça doit rester culturel, ça devra peut-être rester dans l'univers de la bande dessinée qui est une des images de marque de la région.
0: Pourquoi pas, en effet, pourquoi pas. Je ne pense pas qu'on puisse abaisser le niveau d'exigence. On est dans un endroit hyper culturel, hyper touristique, hyper attractif, et donc ne pas en tirer donc tout le potentiel serait de mon point de vue une erreur.
1: Oui, il y a le musée donc du chat au Parc Royal, il y a Canal dans le quartier Isère où la majorité a décidé de diminuer les subsides de fonctionnement à terme. On croit encore au pouvoir d'attraction de la culture et à son impact sur le tourisme et à l'emploi du secteur hôtelier ou pas?
0: Oui, mais je pense très sincèrement que la région bruxelloise a sans doute un rôle culturel à jouer, mais on doit évidemment l'interroger au regard de nos capacités.
1: Ça veut dire que ces projets-là, ils étaient trop ambitieux et ils coûtaient trop cher?
0: Probablement, en tout cas, qu'on a vu fort grand, surtout que nous n'avions pas de compétences en la matière et que nous n'avons d'ailleurs, enfin que la région bruxelloise n'a pas souhaité non plus interagir avec les autres acteurs de la culture dans notre région.
1: Donc là, vous parlez notamment de Canal et de la possibilité de faire des collaborations avec d'autres niveaux de pouvoir.
0: Ça a été pointé par d'autres niveaux de pouvoir qui s'étonnaient de ne jamais avoir été sollicités, la communauté française, la communauté flamande, etc. Je pense très sincèrement que nous sommes un pays qui doit fédérer et que les moyens étant rares, il faut évidemment fédérer l'ensemble des ressources à disposition.
1: Ouais, mais donc ça veut dire que sur le musée Canal, on va corriger cette erreur-là et on va prendre langue avec la communauté flamande, la Fédération Annie-Bruxelles,
0: etc. Je l'encourage, mais il faut aussi, évidemment, au regard des enjeux, probablement aussi prendre langue plus largement avec le privé, parce que des ressources sont nécessaires pour faire fonctionner cet immense bâtiment, qui n'est pas qu'un musée d'ailleurs. Et donc, il faut qu'au-delà de l'inauguration, puisse donner un destin à l'ensemble d'un projet.
1: Ça veut dire s'appuyer sur un mécène privé, pour être clair?
0: Un mécène ou plusieurs, en tout cas, interagir davantage avec les moyens privés. En tout cas, ranger son orgueil dans sa poche et faire en sorte de trouver les solutions pour que le rayonnement de Bruxelles, qui est important, je pense, à l'ensemble des partenaires de la majorité, puisse être finalement ce qu'on retiendra de ces projets.
1: Ouais, sur Canal et sur le chat, vous interrogerez donc le ministre-président Boris Dilliès au Parlement, Gaëtan Van Hoetsenveen, c'est ça que je dois entendre ce matin?
0: Tout à fait, c'est pas la première fois et donc je vais évidemment poursuivre mon intérêt pour ce genre de dossier, c'est fondamental.
1: Alors, autre dossier, la commission d'enquête sur le foyer Anderlechtois, vous en attendez quelque chose ou pour rester dans l'univers de Gueulux, c'est la montagne qui accouche d'une souris?
0: Écoutez, oui, on en attend quelque chose, je pense que tous ceux qui aujourd'hui se sont engagés dans l'émergence de cette commission enquête, on attend quelque chose. Il faut pouvoir apporter des réponses et des éclaircissements. C'est une question à la fois de transparence et de bonne gouvernance. Et donc, le travail a commencé. Il doit s'accélérer à un rythme probablement très soutenu.
1: Il reste 5 semaines, Gaëtan Van Hoetsenveen. On peut faire la lumière sur un dossier aussi complexe en 5 semaines?
0: Il faut démontrer que durant ces 5 semaines, on est déterminé à avancer. Si au bout de ces 5 semaines, il y a évidemment des questions fondamentales qui n'ont pas pu être abordées, il faudra alors les poser ultérieurement. En tout cas, il faut aller au bout des choses. Il ne faut pas laisser croire qu'on voudrait faire un feuilleton, qu'on voudrait se repaître de difficultés. Mais il faut aller au bout des choses avec sérieux, avec volontarisme, avec aussi un agenda le plus court possible, parce que, en effet, notre démocratie bruxelloise doit pouvoir obtenir des éclaircissements et retrouver une pleine sérénité sur la question du logement social.
1: Oui, en parallèle de cette commission parlementaire, il y a aussi le fonctionnement de la majorité communale à Anderlecht. Hein, vous êtes le chef de file du MR à Anderlecht, vous présidez le conseil communal. L'accord MRPS à la tête de la commune, il est remis en cause ou pas du tout?
0: Non, enfin, je pense que nous devons continuer à gérer cette commune du mieux possible. Alors, c'est sûr que je ne vais pas vous mentir, le dossier foyer n'amène pas une sérénité totale. Mais évidemment qu'il faut gérer cette commune, la sécurité, la propreté, l'aménagement du territoire.
1: Vous n'imaginez pas quitter la majorité communale?
0: Mais écoutez, ce serait une véritable catastrophe. Nous sommes quand même des gens responsables.
1: Ouais. Alors, Gaëtan Van Hoetsenveen, Lodfi Mostefa, il est toujours président du foyer Anderlechtois et toujours échevin en charge notamment du logement communal. Il n'y a pas de raison que ça change ou ça doit changer?
0: Écoutez, je n'ai pas fait mystère du fait que depuis plusieurs semaines, j'ai demandé au cours

0: regarde la situation, le président du foyer puisse faire un pas de côté en l'attente des devoirs d'enquête et pour pouvoir restaurer la sérénité.
1: Donc qu'il se suspende provisoirement de la présidence.
0: Je pense que c'était dans le sens de ce qui avait été demandé, d'ailleurs pas que par moi. Et donc il me paraît que cette solution reste encore clairement d'actualité et probablement plus que jamais nécessaire.
1: Ouais, il pourrait rester échevin du logement, mais ne plus présider le foyer, c'est ça que vous demandez?
0: Mais écoutez, le fait que M. Mostefa, nous n'avons pas demandé qu'il ne soit plus échevin, au départ, effectivement, il me semble que pouvoir faire un pas de côté sur les compétences logement aurait été un bon signe, mais fondamentalement, à l'heure actuelle, la priorité me semble de ramener la sérénité au sein du foyer Andorre-Lectoy. C'est dans l'intérêt de tous et je pense que cela ne jette absolument pas de discrédit sur la présomption d'innocence, mais ça rétablit un climat qui permet évidemment de se projeter davantage dans l'urgence qui est celle de répondre aux inquiétudes des citoyens en demande de logement.
1: La semaine dernière, dans ce studio, Marcella Gori, pour le mouvement réformateur, annonçait sa volonté de renverser ou obliger l'autre fille Mostefa à faire un pas de côté. Elle assurait qu'avec 5 administrateurs au sein du conseil d'administration du foyer Andorre-Lectoy, il y a eu maintenant des démissions, le MR aurait la majorité pour le faire. Vous confirmez que c'est ça qui pourrait se passer? Il y a une réunion aujourd'hui?
0: Écoutez, je pense qu'il faut à l'heure actuelle privilégier le dialogue, mais clairement notre demande par rapport à ce pas de côté reste intangible et donc il est important désormais qu'on puisse écouter cette demande qui est au demeurant une demande très largement soutenue bien au-delà du MR. Et donc,
1: mais ça veut dire que vous pourriez forcer par un vote aujourd'hui au conseil d'administration du foyer Andorre-Lectoy l'autre fille Mostefa à faire un pas de côté qu'il ne veut pas faire.
0: Écoutez, nous verrons comment se déroule ce conseil d'administration. J'espère qu'il se déroulera de la manière la plus correcte possible, mais notre position reste la même que celle que j'ai exprimée au lendemain du fameux reportage panneau. Je pense que chacun doit l'entendre. Nous ne voulons pas créer plus d'incidents que nécessaire, mais nos positions sont claires et nous considérons qu'elles sont bonnes et justifiées.
1: Dernière question, Gaëtan Mogensen-Oven, les 180 ans du libéralisme en Belgique, un anniversaire qui a été organisé hier matin au Palais des Académies. En 2029, le MR gagnera les élections. C'est le message lancé à cette occasion par Georges-Louis Boucher. Tous les sondages disent l'inverse. La méthode Boucher, c'est de la méthode Coué?
0: Mais on peut voir ça comme ça. D'un autre côté, je suis historien et donc je me souviens davantage du passé que le commun des mortels. Et c'est vrai que quelques années avant les élections de 2024, on ne donnait pas cher de la peau ni de Georges-Louis Boucher ni du MR. Maintenant, il faut être d'une grande lucidité puis d'une grande modestie. La période est difficile. Nous prenons la vague sur à peu près tous les dossiers,
1: la situation, par exemple,
0: l'enseignement évidemment est l'exemple le plus criant. Nous assumons, peut-être assumons-nous trop visiblement, mais c'est notre boulot effectivement de nous occuper aussi des dossiers compliqués. J'ose espérer qu'il n'y aura pas que des dossiers compliqués jusqu'à l'avant-veille des élections de 2029.
1: Ouais, si les sondages vous emmenaient à 10% d'intention de vote, vous suivriez toujours Georges-Louis Boucher?
0: Je ne pense pas que ça arrivera, mais en tout cas, croyez bien que en interne du parti, tout est analysé et les débats ont lieu. Chacun s'exprime, mais je réserve évidemment mes analyses dans les instances où je siège. Je suis membre du bureau élargi du parti.
1: Il y a des discussions, il y a parfois la contestation dans ce bureau.
0: Vous seriez étonné de la liberté de ton que les uns et les autres utilisent. Et donc moi, je vais utiliser cette liberté de ton pour échanger, pour soutenir des choses que je pense justes et pour peut-être indiquer de nécessaires inflexions lorsque c'est utile. Mais encore une fois, une élection est rarement conforme aux sondages qui ont lieu 3 ans auparavant. Donc il faut rester rester aussi serein, tout en étant attentif aux signaux que nous adressent les citoyens et aborder ça avec beaucoup d'autocritique et de modestie. C'est en tout cas comme ça que je vois les choses.
1: Merci Gaëtan Magansel.

0: Merci beaucoup. Votre choix musical pour ce matin ?
1: Eh bien, Elena, mauvais garçon, mais je ne parlais pas spécifiquement de moi.
0: D'accord, le message est passé. Elena, mauvais garçon, pour nous amener jusqu'au journal de Barbara Boulay.

0: toute l'info dans notre région. Bonjour Barbara Boulet.
1: Bonjour, des habitants, Bruxelles et les Bruxellois, sont de plus en plus sans diversité. C'est ce qui ressort des derniers chiffres publiés par l'Office belge des statistiques Stadbel et détaillés ce matin par le journal Bruse. Bruno Schmitz, on apprend que moins d'un Bruxellois sur quatre a encore des origines qualifiées de pleinement belge.
2: Oui, pleinement belge, ça veut dire que des Belges dont les deux parents ont la nationalité belge comme première nationalité. Alors, il représente désormais 21,5% des Bruxellois, en baisse, puisqu'en 2016, il y a 10 ans, c'était 28,8%. Et en 2001, on était à plus de la moitié, 50,5% des Bruxellois. Ça veut dire qu'en 25 ans, ces Bruxellois pleinement belges, ils ont diminué de moitié en proportion dans la population de la région.
1: Et dans le même temps, la population augmente à Bruxelles.
2: Eh bien oui, on est passé de 1,8 million d'habitants il y a 10 ans à 1,25 million. Aujourd'hui, un peu plus de la moitié de cette population est née en Belgique. 63% possèdent la nationalité belge. Un groupe en forte progression chez nous, c'est celui des personnes originaires d'Afrique subsaharienne. La part d'Asie, de personnes originaires d'Asie occidentale, avec des pays comme la Turquie et la Syrie, est également en hausse. Par contre, le groupe de personnes originaires d'Afrique du Nord, y compris des pays comme le Maroc, demeurait, lui, stable. C'est ce qui ressort donc de ces statistiques publiées par Stadbel.
1: Les explications de Bruno Schmitz. Le musée du chat et du dessin d'humour ne verra pas le jour, pas en tout cas sous la forme qui avait été annoncée il y a 12 ans. Philippe Geluck, le papa du chat, a annoncé qu'il se retirait du projet. Il faut dire qu'il a pris énormément de retard. Le bâtiment proche du Mont des Arts à Bruxelles est pourtant presque prêt. Il sera livré par la région en septembre. Mais Philippe Geluck et ses équipes sont censés prendre en charge l'aménagement intérieur. Or, dit le dessinateur, les prix des chantiers ont explosé en 10 ans et il ne peut plus assumer.
3: C'est pas rien, c'est 3 ascenseurs, c'est toute l'électricité, la plomberie, les sanitaires, la sécurité, plus évidemment l'ameublement, la scénographie, etc. Et au départ, on avait calculé que tout cela coûterait 4,5 millions. Et vous imaginez bien que 10 ans plus tard, ces 4,5 millions sont devenus 7 millions. Peut-être plus, avec l'augmentation du coût des matériaux, avec les problèmes internationaux. Et là, je ne peux plus. Je ne peux plus. La région est propriétaire de ce bâtiment et j'espère de tout mon cœur, et je suis certain, qu'il va servir à d'autres qu'à moi.
1: Et du côté de la région bruxelloise, le ministre-président confirme que des discussions sont en cours avec de possibles...

0: repreneur. Boris Dilliès évoque des pistes sérieuses et affirme que les Bruxellois ne perdront pas un euro dans ce dossier. Le jardin botanique de Meys accueille dorénavant un nouvel espace, celui de plantes indigènes, donc les espèces de nos régions. Il faut savoir que la Belgique compte une assez belle diversité végétale. Il y a tout de même 20 types de paysages naturels différents. Nous avons visité le nouvel espace du jardin botanique en compagnie de Mark Reinders, le responsable scientifique de la Banque des graines.
1: Donc ici, on se trouve dans un habitat très très rare en Belgique, les pelouses bleues, qu'on appelle parce qu'il y a beaucoup d'herbes et de fleurs bleues dedans.
2: C'est sur ces sols marécageux typiques de la vallée de la Wing, dans le Brabant flamand, que pousse la Parnassie.
1: C'est une très très petite plante, ça a des feuilles comme des petites cuillères.
2: C'est l'une des 200 espèces menacées présentées dans ce jardin découpé en plus de 20 parcelles représentatives de quasi tous les habitats naturels de Belgique.
1: Par exemple, à côté de moi, une sphagne, donc qui est très humide, il y a de l'eau, il y a de la tourbe.
3: Alors ici, on arrive à la mer presque.
1: On est à la mer, oui, exactement.
2: Avec une multitude de plantes et de fleurs qui poussent dans les dunes ou dans les zones humides salines.
1: Je peux vous montrer le limonium. Et ça, c'est la plante qui donne la couleur pourpre aux huines pendant l'été.
2: Elle aussi fait partie des plantes conservées précieusement par le jardin botanique.
1: Avec la banque de graines, on a beaucoup de projets de conservation de notre flore indigène, les espèces listes rouges, qui ont besoin d'aide pour leur conservation. On voulait bien montrer ce travail, mais aussi notre diversité d'espèces végétales naturelles qui sont présentes dans notre petit pays.
2: Petit mais très riche, avec ici plus de 600 espèces végétales présentées, soit plus de 20% des espèces observées en Belgique.
0: Un reportage signé Pierre Vandenbulk. Les Diables Rouges montent sur la pelouse de Seattle ce soir. À 21h, c'est le coup d'envoi du match Belgique-Égypte en Coupe du Monde de football. Des écrans géants vous permettront de le regarder dans la ville, à la place Dumont par exemple, à Woluwe-Saint-Pierre, place Wiener également, à Watermaal-Boitsfort et dans le parc du Wolvendal à Uccle. L'entrée y est tout à fait gratuite. Il y a aussi quelques fanzones payantes, celle-là à Schaarbeek par exemple, juste devant la gare du Nord ou près de la maison communale des Verts. Également, sachez que vous pouvez consulter une carte interactive qui reprend la plupart des écrans géants sur notre site internet RTBF Actu. Et par ailleurs, il est toujours possible évidemment de suivre le match sur nos différentes plateformes. En télé, vous avez rendez-vous sur la Une à partir de 20h15. À radio, c'est sur Vivacité. Et puis bien sûr, quand vous voulez, sur Ovio. Merci de nous suivre. Bonne matinée.
4: Retour dans notre studio de BX1, bienvenue. Des éclaircies sont au programme, même si actuellement elles ne percent pas encore. Beaucoup de nuages, vous le remarquez très certainement au-dessus de nos têtes et sur toute la capitale. On espère quand même des éclaircies dans la matinée, voire cet après-midi. Ce soir, les températures seront un petit peu fraîches. Si vous allez voir les Diables Rouges et vibrer tous ensemble quelque part dans un coin de la capitale, eh bien, couvrez-vous un petit peu quand même parce qu'il fait frais. Aujourd'hui, les températures iront jusqu'à 20 degrés, mais on attend d'ici la fin de cette semaine des températures qui vont grimper jusqu'à 30 voire même 32 degrés. Ça, c'est pour la météo. Côté mobilité, je regarde comment ça se passe et c'est toujours assez rouge un petit peu partout. Ça va un peu mieux pour l'entrée vers Bruxelles au niveau de l'avenue Charles Quint. C'est dégagé vers le tunnel Anicordi. Donc ça, c'est plutôt une bonne nouvelle, même s'il est quand même encore un petit peu embouteillé. Et puis, on note quand même encore toujours des problèmes au niveau de la rue de la Loi. Vous êtes pare-choc contre pare-choc en direction de la petite ceinture avec une vitesse moyenne de 6 km/h et un temps de retard sur votre trajet de 6 minutes.
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7: Bonjour Bruxelles.
8: À la frontière entre le breakdance et le skateboard, béton transforme les skateparks en véritable terrain d'expression artistique. La pièce s'appuie sur les reliefs, les courbes et les obstacles de ces espaces urbains pour révéler toutes leurs dimensions physiques et poétiques. C'est un reportage de Sarah Wenten.
9: Du monde au skatepark ce samedi soir, dans la douceur de l'été qui s'installe, des artistes épatent un public intéressé.
10: C'était vraiment beau, c'était poétique et voir comme ça skate, danse, chorégraphie, breakdance ensemble, c'était vraiment chouette.
9: À la base de béton, un constat, ou plutôt un concept.
11: C'est deux sports quand même très différents, mais qu'au final, dans la danse et le skate, il y a des mouvements qui se correspondent. Et ça a été tout le but du travail, c'était d'essayer de, comment expliquer, de recopier des mouvements, de mélanger, que les danseurs s'inspirent du skate et que les skateurs s'inspirent de la danse.
9: Mais oui, on comprend l'explication et on admire le résultat impressionnant. Un show urbain qui porte le nom de béton, cette matière qui recouvre nos villes, qui nous convient par moments et peut-être moins à d'autres. Une matière dont les danseurs-skateurs s'emparent le temps d'un spectacle longuement préparé dans un esprit de partage.
12: On doit être ouvert à plein de défis, des petites choses qui se passent dans le skatepark, parce que c'est une vie, quoi. On fait que juste on s'entend bien ensemble, on a des choses similaires à partager.
9: Le vrai défi de ce spectacle, qui change de lieu régulièrement, c'est surtout de s'approprier l'espace pour rendre chaque représentation différente, parce qu'adaptée à la scène sur laquelle elle se déroule ce jour-là.
13: Il y a vraiment l'idée de créer une pièce qui va se transformer d'un endroit à l'autre, et donc on a une matière commune, et puis à chaque fois qu'on rencontre un skatepark, on va essayer de confronter ce qu'on a à l'espace et puis de composer des images dans le lieu. En fait, il y a des endroits qui sont très ouverts comme celui-ci avec un fond très, très intéressant qui remonte. Donc ça crée des images que nous, on aime bien. Mais il y a des endroits qui sont très différents, par exemple, qui vont être très linéaires. Donc on va devoir un peu agencer les choses différemment et on essaie toujours de trouver les lignes de force de chaque espace.
9: Béton, un spectacle urbain et mouvant qui va se dérouler aussi en Allemagne, avant de revenir en Belgique, à Mons, Liège et Tournai jusqu'au mois de septembre, tant que la météo rend les prestations possibles et que le public peut y assister sans être rincé.
8: Voilà donc pour ce reportage de Sarah Wenten, commenté par Michel Gueyer. À voir si vous le souhaitez, que vous nous suivez en radio, parce que ça vaut vraiment la peine. Les chorégraphies sont absolument majestueuses à voir sur notre site et puis les différents médias de BX1. Notre invité nous a déjà rejoint dans ce studio. Bonjour Claude François.
14: Bonjour tout le monde.
8: Vous venez nous parler de votre spectacle Il y a de la joie, bordel. Mais d'ici là, on va s'écouter un peu de musique. Tout le monde est d'accord?
14: On est d'accord.
8: Allez, c'est parti. De la musique avec Serge Lablonde, Histoire d'amour.

0: La bruxelloise Serge Lablonde et ce titre, Histoire d'amour.
1: Bonjour Bruxelles, entretien.
2: Et notre entretien aujourd'hui, donc, c'est avec Claude François. Rebonjour, Claude.
3: Bonjour.
2: Merci d'être dans ce studio, d'être venu tôt ce matin de Liège.
3: Avec joie. Bon, je ne disais pas ça quand mon réveil a sonné, mais là, non.
2: Mais est-ce que vous avez réussi à trouver l'élément positif pour ce réveil matinal ?
3: Eh bien oui, venir vous rencontrer. C'était mon élément positif de la journée. Voilà, on y est, donc je suis bien.
2: Parce qu'évidemment, il y a de la joie bordel, donc c'est votre seule enseigne que vous tournée depuis déjà un petit moment, on le disait, quelques années effectivement. Vous êtes partie du fait que on était dans un monde qui n'était pas forcément tout le temps évident. On va dire ça comme ça, avec des épreuves de la vie aussi, oui, des épreuves personnelles qui vous ont touchées. Et qu'au final, il faut quand même encore voir le côté positif. Allez, vas-y Claude, et on va y arriver, c'est
3: oui,
2: ça?
3: Oui, c'est un peu ça. C'est parti d'un constat finalement, hein, de cette morosité ambiante qui a, je trouve, une équipe marketing assez forte pour nous rappeler à elle. Et donc je me suis dit, j'ai envie d'aller à contre-courant de cette histoire-là et de se rappeler qu'il y a quand même de la joie dans tout ça. C'est pour ça que ça s'appelle « Il y a de la joie bordel ». C'est une espèce de coup de poing sur la table qui dit « c'est encore là ». Mais ça demande un petit effort, voilà.
2: Ça demande même un gros effort. Et avant qu'on aille plus loin dans notre entretien, moi je propose qu'on regarde un extrait de votre spectacle.
4: Oui. Je me présente carrément à vous telle une agricultrice de la joie. Excusez-moi, mais depuis quand ça apaise un puzzle ? Notre état naturel en tant qu'être humain, c'est détente et joie. Il y en a qui sont loin, hein, déjà. La définition du sérieux qui attache de l'importance à ce qu'il dit ou fait et qui agit conformément à ce que l'on attend de lui. Avec ses enfants Tiffaine, Victoire et Prune, des prénoms qui sentent l'allergie au gluten, hein, ça. Pour moi, la joie, c'est comme si c'était une espèce de Waze qui m'indique le chemin qui est bon pour moi et puis qui, de temps en temps, me dit « faites demi-tour dès que possible ». Est-ce qu'on en parle ou pas du caddie au Colruyt ? Je vais créer un caddie, je vais y mettre des roues, mais elles seront fixes ! Allez, on y va !
0: Moi, je découvre, évidemment. Je trouve que vous abordez beaucoup de thèmes, finalement, très diversifiés, mais qui nous touchent tous et toutes.
3: Ah, c'est vraiment des thèmes du quotidien.
0: On s'y retrouve, hein, on y est, là. Oui. C'est bon, oui. C'est excellent. Ça me fait rire, en tout cas.
2: L'enfant qui est en vous, vous avez réussi à le conserver et à le cultiver.
3: Oui, je l'ai perdu à un moment donné, et c'est peut-être ça qui m'a donné l'envie d'écrire, et puis je l'ai récupéré, et je le laisse s'exprimer bien, bien souvent, peut-être trop souvent, selon mes proches, je ne sais pas, mais en tous les cas, il y a une espèce de truc dans le spectacle, d'ailleurs j'en parle, je suis devenue une enfulte, c'est ça que je dis, c'est-à-dire je n'ai pas choisi entre adulte et enfant, j'ai finalement mixé les deux mots, et je trouve que enfulte, ça me va bien, et j'aimerais qu'on devienne tous une bonne bande d'enfultes, je pense que ça pourrait rendre les jours plus heureux.
2: Effectivement. Vous êtes partie donc d'une dépression, un burn-out, que vous préférez qu'on dise ?
3: Oh, c'était plutôt une dépression.
2: Une dépression, et donc là, à ce moment-là, vous êtes un peu au fond et vous vous dites qu'est-ce qui va me faire plaisir ? Comment je peux remonter ? Vous avez plein de conseils, vous en parlez d'ailleurs pas mal, hein, des conseils qu'on peut donner au moment de la dépression avec des proches qui sont un peu en mode coaching de vie ou militaire, hein, ça dépend un peu de chacun. Est-ce que vraiment aujourd'hui ce spectacle, il vous

0: vous a aussi apporté ce que vous cherchiez.
1: Oui, c'est-à-dire que je peux voir comme ça peut être parfois facile de se laisser impacter ou de se laisser happer par tout ce qui ne va pas. Et voilà, on a un cerveau qui est fait pour retenir bien plus le négatif. Je sentais que j'étais là-dedans, je me suis laissée glisser, voilà, un petit oubli de moi à un moment donné. Et parler de joie m'a vraiment appris à me dire, OK, quand je regarde autrement, il se passe des tas de choses différentes pour moi, pour ma santé mentale, pour ma santé physique, pour mes relations, etc. Enfin, il peut se passer des tas d'autres choses. Donc oui, il m'a apporté ça et j'ai envie, à ma petite mesure, de l'apporter aux autres parce que si ça m'a fait du bien, je ne suis pas la seule à qui ça peut en faire.
2: Vous avez toujours été humoriste, parce qu'on parle d'un spectacle qui a démarré plus ou moins en 2019.
1: Hein, non, alors j'avais une entreprise de formation et de coaching en entreprise.
2: D'accord.
1: Sur la communication, surtout, et la communication interpersonnelle. Donc oui, c'est vrai que souvent à la fin du spectacle, on vient me dire en disant c'était aussi une espèce de petite thérapie collective, il y a quelque chose. Alors des formations professionnelles, mais ouais. C'est vrai que j'aime bien défendre un fond. Je le fais par l'humour, mais le fond reste pour moi important sur ce que j'ai envie de dire.
0: Quoi. Vous le faites par l'humour, mais vous le faites aussi quand même par la poésie. Il reste un vrai fond dans le spectacle. On n'est pas juste à rigoler toutes les 10 secondes.
1: Oui, merci. Je suis contente que vous le souligniez parce qu'effectivement, mon but, c'est ça. On va passer par quelques profondeurs, puis on va revenir en légèreté. Et du coup, le rire va nous amener juste le recul nécessaire pour prendre ce qui a été dit, un peu l'infuser et puis en rire, ça fait du bien.
0: Comme on disait aussi, donc, le spectacle, vous l'avez écrit avant le Covid, ce moment qui est devenu notre Jésus-Christ à nous. Et après le Covid, on a beaucoup mis l'accent sur la santé mentale.
1: Oui.
0: Ce spectacle, il y a quand même quelques années, il résonne encore, selon vous, aujourd'hui ?
1: Il résonne même encore plus, j'ai l'impression, parce qu'il y a une vraie problématique sur la santé mentale, on le sait. Il y a une vraie problématique par rapport à ce qui se passe dans le monde actuel et on ne peut pas dire qu'on est dans une espèce de joie incroyable. On a des notifications toutes les 2 secondes sur notre téléphone qui nous rappellent combien nous devrions être mal et pas heureux. Et donc, je pense qu'il est encore plus actuel. Et moi, j'ai une espèce d'impression que parler de joie aujourd'hui, c'est un peu une espèce d'acte révolutionnaire, quoi, de se dire, allez, je vais être à contre-courant du délire et je vais quand même aller parler de joie et ça fait juste du bien. En
2: fait. Et vous l'avez fait évoluer du coup votre spectacle depuis 2019 ?
1: Oui, alors je ne parle pas de ce qui s'est passé dans le Covid, je pense qu'on en a assez parlé, mais en tous les cas je l'ai fait évoluer par rapport à ce qui se passe de manière actuelle. Quoi.
0: Oui, parce qu'on a multiplié aussi les crises. Les gens, finalement, c'est quoi leur réaction à la sortie du spectacle, justement ?
1: Alors, c'est à peu près toujours la même, et je suis contente. C'est un peu ce que vous venez de dire. C'est, ils sont touchés par le fond. Ils ont beaucoup ri. Ils ont parfois pleuré de rire et pleuré tout court. Et parfois, il y a une espèce de libération. On vient me dire que ça faisait du bien et que ça faisait longtemps qu'on n'avait plus ri. Mais d'une manière, on se dit, on se pose des questions et on se remet en question. Et à chaque fois que je fais le spectacle, sachez que je me parle à moi-même aussi. Je me remets en question constamment. Donc il y a un peu ça.
0: Et c'est une petite méthode Coué aussi à un moment donné, parce qu'à la fin, vous dites, voilà, c'est l'effet waouh, vous dites ça.
1: Oui.
0: Où vraiment il faut à chaque fois se dire, essayer de voir le positif. C'est une autre manière de penser que vous avez réussi à enclencher. Est-ce que c'est pas un peu naïf ?
1: Alors très souvent, les réalistes diront que nous sommes de grands naïfs, mais c'est pour moi, c'est mettre du et en fait. C'est et alors qu'il se passe des choses pas chouettes, il y a aussi des tas de choses chouettes. C'est rétablir l'équilibre, en fait. C'est pas du tout la méthode Coué de dire je vais bien, tout va bien, alors que rien ne va. C'est plutôt se dire, il y a ça, et aussi des choses qui sont chouettes à partager. Et peut-être que je peux mettre mon focus parfois un peu plus sur ce qui est chouette, ne serait-ce que pour gagner en énergie finalement et en dynamisme, pour trouver des solutions justement pour faire face à des choses moins chouettes.
0: Voilà. Oui, puis être tous les jours aussi avec la pêche, la banane, enfin le fruit que vous voulez, c'est pas forcément non plus toujours évident.
1: Exactement, donc je ne suis pas du tout dans cette injonction au bonheur. On n'a jamais eu autant d'outils que pour être heureux et on n'a jamais été aussi malheureux. Donc on voit que ça ne fonctionne pas. Par contre, il y a peut-être des petites choses à changer qui peuvent faire la différence.
2: Claude François, vous vous souvenez de votre première représentation ? Est-ce que ça vous a donné de la joie ou du stress ?
1: Alors, les deux. Hein, les deux. Toujours maintenant, d'ailleurs. Je suis tout aussi excitée que stressée quand je dois monter sur scène.
2: C'est de l'adrénaline.
1: Oui, le stress fait partie du jeu. Ça veut dire que c'est important pour moi et que j'ai envie de donner quelque chose aux personnes qui se sont déplacées. Et la joie de faire ce métier est juste extraordinaire.
2: Celui dont vous aviez rêvé ?
1: Ah oui, moi je rêve de ça
2: depuis... Ah, c'est vrai, c'était pas nouveau, quoi.
1: Oh, pas du tout. Je rêve de ça depuis enfant, mais je fais partie d'une génération où faire de la scène n'est pas un métier. Heureusement, ça a eu bien tendance à changer et je m'en réjouis pour les générations après moi. Mais moi, ce n'était pas un métier, ça devait être un loisir du samedi soir. Donc, j'ai pris d'abord une route sérieuse pour faire un métier ancré. Et puis, quand l'idée de monter sur scène pour parler de thématiques qui me

0: qui me parlait est venue, je me suis dit, oh, je vais pouvoir en fait mettre mon rêve dans un truc un peu sérieux. Donc comme ça, ouais. Personne ne pourra venir redire quelque chose. Et puis boum, c'est ce qui a déclenché finalement tout le reste.
1: Ça a changé votre vie ?
0: Complètement.
1: Oui.
0: Complètement. Et je suis aujourd'hui heureuse de pouvoir faire ça. Et de... Parce qu'il y a une rencontre des gens qui est juste incroyable. Et ça, ça change la donne quand on va à la rencontre des autres. On se rend compte qu'il y a encore de magnifiques êtres humains, même si on tente de nous faire croire le contraire.
1: Et vous avez des fans qui vous suivent comme ça et qui, avec qui vous interagissez peut-être
0: oui,
1: alors via les réseaux.
0: Oui, ce qui est intéressant, c'est que j'ai des personnes, et ça c'est marrant, qui viennent voir le spectacle plusieurs fois.
1: Ah oui.
0: Et en me disant, on en parlait avec d'autres artistes, c'est quand même assez rare. Et je pense que c'est parce qu'il y a un petit message de fond aussi qu'ils aiment bien se rappeler. J'ai des gens qui viennent me voir 3-4 fois le même spectacle sur une période courte. Je me dis, bah, ils vont le faire à ma place finalement, ils vont le connaître par cœur. Mais en se disant, c'est un petit boost de vitamine. Donc ça c'est vraiment génial.
2: Bien. Alors si on a envie de vous voir, et qu'on va par exemple dans le sud de la France cet été,
0: oui.
2: Vous serez de nouveau à Avignon, hein, au théâtre Épicène. Vous avez été déjà l'année dernière, hein, et en plus élu meilleur spectacle d'humour. Ça a changé quelque chose, parce qu'on sait qu'Avignon c'est toujours compliqué quand même, hein, pour les artistes, c'est beaucoup de travail, c'est souvent beaucoup de pertes financières aussi.
0: Oui. J'aime bien de me rappeler.
2: Mais vous avez signé des dates en France, je crois, l'année dernière.
0: J'ai signé
2: donc
0: des dates
2: c'est une
0: en
2: bonne
0: France,
2: chose.
0: Heureusement, oui, oui. Alors oui, c'est effectivement une vitrine Avignon, et il y a quelque chose qui change. Alors, pas nécessairement dans toutes les dates, etc., mais dans l'espèce de légitimité qu'on peut avoir. On est encore un peu en Belgique, un peu complexé, ou en tous les cas, il y a encore cette image de quand on va en France et qu'on se réalise en France, c'est qu'il se passe quelque chose, quoi, que c'est qualitatif. C'est un peu dommage qu'on pense encore ça, mais c'est encore un peu ancré. Et donc, le fait de faire Avignon et d'avoir eu un prix a donné une espèce de légitimité où, voilà, que d'autres personnes se sont dit tiens, je vais quand même aller la voir, cette petite-là, finalement. Elle a l'air intéressante. Je suis exactement la même qu'avant. Je ne suis ni plus intéressante ni moins intéressante, mais j'ai un label. Voilà, j'ai un label. Et donc j'y retourne cette année pour 3 exceptionnels. Là, du coup, je suis invitée au théâtre Épicène à Avignon, qui est un théâtre qui soutient beaucoup les Belges.
2: Oui, beaucoup d'humour, effectivement. Et puis, alors, pour ceux qui ne vont pas à Avignon, vous serez donc pour les Bruxellois le 18 novembre au Cirque Royal.
0: Oui.
2: Ça va le trouillomètre ?
0: Oui. Alors là, je pense qu'il a son maximum. Mais ça veut dire que ce sera maximum de joie aussi.
2: C'est ça. Merci beaucoup, Claude-François.
0: Merci.
2: Donc, je rappelle, hein, c'est le titre de votre spectacle, c'est « Il y a de la joie, bordel ».
1: Merci à vous. Tout de suite, c'est la dose d'humour.
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1: Sophie Louis parle de déménagement.
5: Les gars, on est dans un gros moment, moi, je trouve. Je sens les rues trembler, pas comme d'habitude. Je sais pas ce que vous en pensez. Et c'est pas les travaux partout dans Bruxelles. Je me demande si les jeunes d'aujourd'hui vont pas faire partie de l'histoire un peu plus que la moyenne. On verra. Mais ce serait bien, parce que petit aparté, je vous avais dit que je déménageais, non ?
2: Oui.
5: Ouais. Ben moi, chaque fois que je déménage, je perds des trucs, c'est la catastrophe, c'est chiant. Les bitonios pour, tu sais, remettre les petites planches sur l'armoire, les papiers importants, les trucs avec le passeport, tout ça. Mais cette fois-ci, moi, j'ai peur de perdre la démocratie. En fait, elle est dans quel carton, cette chienne ? Vraiment, j'espère qu'on a mis du papier bulle. Bien sûr que non. Est-ce que j'ai une gueule à mettre du papier bulle ? Non, bien sûr. Moi, je déménage tout dans des sacs Ikea, la vaisselle. Check. La démocratie, elle est coincée dans un carton entre les flics et l'agence immobilière sociale de Saint-Josse, je crois. Pas de réflexion vulgaire, mais tout le monde sait ce que c'est qu'un sandwich. Le monde est trahison, le monde fait peur. Des fois, mon fils, il a peur dans son lit le soir. Il dit, maman, viens, j'ai peur. Je suis là, non, toi, viens, moi, j'ai peur. Mais donc, je suis dans les caisses, les copains, je déménage, j'ai de la chance, hein, j'ai trouvé un logement. Wouhou, avoir un logement décent, la base pour certains, mais généralement, ils ont des baskets, 3 étages et pas de trous. C'est pas mon cas. Regarde Bruxelles, c'est la catastrophe. Ok. Et pour les autres, il y a souvent du moisi derrière le meuble TV ou une hotte qui ressemble à une sculpture Art Nouveau. Je ne sais pas si vous voyez. Quelqu'un a déjà habité un logement où il y avait une hotte qui fonctionne à Bruxelles ? Non. C'est un mythe. Pour moi, c'est un dieu grec, une grosse chenille métallique qui se dandine déesse du gras, qui s'est pris une tempête de sable sur la gueule. Et je ne pose même plus la question de à quoi ça sert, en fait, quand j'arrive dans l'appart. Je sais que dans la cuisine, il y a cette grosse chenille. C'est pas le compost. Elle est gentille, tu l'emmerdes pas, elle ne bronche pas. Et la plupart du temps, tu ne la vois pas parce qu'il y a du brouillard partout. Mais donc, soit t'as des baskets 3 étages, soit t'es comme moi, t'as de la chance, mais t'as quand même pas de hôte. Sinon, bah, tu remplis un petit formulaire pour le logement social. Wouhou ! Un truc que tu sais, sans espoir, mais tu le remplis, ou bien ton assistant social le remplit. Tu réponds à des questions, 3 fois, t'attends, tu rappelles, tu renvoies. Tes enfants sont devenus majeurs entre-temps, ils sont partis, faut changer les réponses, faut renvoyer. Tu fournis la preuve que vous êtes 5, non finalement 4, non finalement re-5, parce que maintenant il y a un bébé. Bref, tu fous la preuve que tout le monde est vivant, et à la fin, qu'est-ce qui se passe ? Tu restes dans la liste d'attente.

0: compte. Sauf si tu t'invites à un petit after work avec le bourgmestre de Saint-Josse. Et bim, là, pump it up, bébé. Petit rappel, pour 181 dossiers de candidature épluchés, 94 fraudes avérées, 44 présumées, 24 irrégulières. 86% de dossiers problématiques. C'est le Tinder de Patrick Bruel ou quoi? J'aime gaffe, moi, ce genre de truc. Quand les institutions ne servent pas tout le monde de manière équitable et qu'on abîme la confiance du citoyen en les institutions, ça me gave, je me sens trahi par les politiques. Cette phrase, pour se sentir trahi, il faudrait y avoir cru un moment. Ça fait longtemps, mais j'imagine que j'y ai cru. D'ailleurs, une partie de moi y croit encore. Je crois que l'histoire n'est jamais écrite par ceux qui disent oh non, ça sert à rien, on peut plus rien faire, mais par ceux qui disent non. Ok, j'y crois autant que lorsque je déballe mes cartons et que je me dis que tout va trouver une place et que je me retrouve avec un vieux babyphone que j'ai gardé en souvenir et dont la file a coulé partout dans toute la boîte. Oh, sur mon passeport, génial, tout s'arrange. Je crois que c'est ça le truc. On va retrouver la démocratie dans le carton pourri où il y a écrit divers, tu sais, le truc que tu veux pas ouvrir. Parce que tout le monde sait que dedans, c'est pas divers. C'est juste tout ce que t'as pas réussi à ranger, les morceaux d'ongles de ton ex dans un petit, tout mini tupperware. Oui, moi, je fais ça, ou un vieux paquet de Marlboro plié en chemise que t'as fait avec Sébastien quand t'avais 16 ans. Vous avez fait ça ou pas? Et sûrement, quelque part, tout au fond, il y a la démocratie avec le coin de ton journal intime dans la gueule. Et là-dessus, la marmotte, elle replie la boîte et elle referme. Ne referme pas le carton, s'il te plaît.
1: Excellente, Sophie Louis et sa bande, hein, c'est tous les vendredis à 16h45, il est 9h. Bienvenue si vous nous rejoignez, nous sommes lundi, et oui, début de semaine, le 15 juin.
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1: Avec Marie Charette. Rebonjour Marie.
3: Rebonjour Fanny.
1: Et pour commencer ce journal, une grève spontanée a lieu ce matin à Brussels-Airport.
3: Mais l'aéroport de Zaventem a fait savoir que d'importantes files de passagers s'étaient déjà formées dans le hall de départ. En cause, une grève du personnel de l'agence service aéroportuaire Avia Partner qui a débuté vers 3h30 du matin. Si vous devez prendre l'avion, il est donc conseillé de venir plus tôt à l'aéroport. Les compagnies concernées par les retards sont TUI Fly, Ryanair, Iberia et British Airways qui travaillent avec Avia Partner. Les vols de Brussels Airlines sont eux assistés par Alizia. La commune d'Ixelles vient de voter une mesure visant à aménager les fins de carrière des ouvriers. Passés 60 ans, ils pourront travailler 4 jours au lieu de 5 pour le même salaire. Une mesure qui va évidemment coûter cher. Alors comment la commune compte-t-elle la financer? Réponse avec Romain Dereuze, bourgmestre d'Ixelles. Il était interviewé ce matin dans la matinale par Vanessa L'Huillier.
4: C'est vrai que nos finances vont mal. Je ne vais pas commencer à raconter des histoires ici. Je vous ai dit à plusieurs reprises sur cette même antenne que les finances d'Ixelles, comme de tous les pouvoirs publics locaux, vont mal. Et cette mesure, en fait, elle ne nous coûte rien, ou presque, elle coûte vraiment à la marge, parce qu'en fait, le jour qui sera de congés supplémentaires par semaine est couvert par une réduction du temps de travail passé 60 ans, prise en charge par l'ONEM, et il y a un différentiel que nous avons décidé de combler, et donc on ne comble sur les finances communales qu'un différentiel à la marge, j'ai envie de dire, accessoire, et surtout, en fait, il faut se rendre compte, hein, passé 60 ans, avoir fait des dizaines d'années de carrière dans l'espace public, dehors, par tous les temps, apporter des choses lourde, eh bien on a beaucoup d'absentéisme et beaucoup de personnes malades.
3: Le projet Nord sur l'ancien site du CCN fait encore débat. Pour rappel, le projet consiste à construire notamment 4 tours à proximité de la gare du Nord. L'ASBL Haro propose donc un contre-projet. En collaboration avec un architecte, l'association propose un tout autre scénario. L'idée centrale est de créer un véritable parvis pour la gare en repensant la mobilité aux alentours pour les piétons, les cyclistes, les futurs bus et les trams qui seraient au cœur d'un espace public repensé. Écoutez Marion Alessian, directrice de la roue, elle est interrogée par Sarah Wenten.
5: Ce projet, il est complètement idéaliste parce qu'il vient contrecarrer la grande promotion immobilière et l'histoire de plus de 50 ans du plan Manhattan dans le quartier Nord. Mais il n'est pas si idéaliste que ça parce qu'il répond aux aspirations des habitants, il répond aux visiteurs de la gare, aux usagers de la gare et surtout, si on compare un peu les montants de grands projets d'espace public, parce qu'il est question aujourd'hui d'un projet d'espace public devant la gare, un nouveau parvis pour la gare du Nord. Si on compare tous les projets qui ont concerné les autres gares du pays, eh ben, on réalise que ce qu'on propose aujourd'hui, c'est largement 2 ou 3 fois moins cher que ce qu'on a pu faire à Liège ou à Mont.
3: L'ASBL sera présente aujourd'hui lors de la commission de concertation du projet Nord où elle présentera officiellement ses critiques et ses contre-propositions.
1: Toujours dans le quartier Nord, la fermeture des commerces à 1h du matin pèse lourd dans les caisses des commerçants de Scarbeck et de Saint-Josse.

0: Une vingtaine d'entre eux vient d'envoyer une mise en demeure à la commune. Ils menacent d'entamer une procédure en justice si l'ordonnance qui impose la fermeture n'est pas retirée. Ils réclament aussi un remboursement pour les pertes financières subies depuis l'entrée en vigueur de la mesure. Un conseil d'administration du foyer Anderlecto a lieu ce soir. Certains entendent bien écarter son président Lotfi Mostefa en marge de la commission d'enquête qui le vise et ce suite aux suspicions de clientélisme dans l'attribution de logements sociaux. C'est le cas du MR qui a la vice-présidence. Écoutez Gaëtan Van Goitsenhoven, député bruxellois. Il est interrogé par Fabrice Grosfilet.
1: Je pense qu'il faut à l'heure actuelle privilégier le dialogue, mais clairement notre demande par rapport à ce pas de côté reste intangible et donc il est important désormais qu'on puisse écouter cette demande qui est au demeurant une demande très largement soutenue bien au-delà du MR. Et donc,
2: ouais. Mais ça veut dire que vous pourriez forcer par un vote aujourd'hui au conseil d'administration du foyer Anderlectois Lotfi Mostefa à faire un pas de côté qu'il ne veut pas faire.
1: Écoutez, nous verrons comment se déroule ce conseil d'administration. J'espère qu'il se déroulera de la manière la plus correcte possible, mais donc notre position reste donc la même que celle que j'ai exprimée donc au lendemain du fameux reportage panneau. Je pense que chacun doit l'entendre. Nous ne voulons pas créer plus d'incidents que nécessaire, mais nos positions sont claires et nous considérons qu'elles sont bonnes et justifiées.
0: Des drapeaux promotionnels du festival Various Voices complètement lacérés, visiblement à la lame. Various Voices, c'est une série de concerts chorales LGBT, un festival international de chant qui va débuter dans 10 jours à Beaux-Arts et au Cirque Royal. Les organisateurs annoncent vouloir déposer plainte contre le ou les auteurs de ce saccage. Christophe Cordier, président du festival, au micro de Rémi Rucois.
3: Voilà, donc on a découvert ça hier matin. Elles avaient été placées vendredi soir, donc il n'a même pas fallu 24 heures pour qu'elle soit détruite. Et donc, ça a été perçu par notre équipe comme un grand choc, parce que ce n'est pas seulement des dégâts matériels et de l'argent perdu, mais c'est surtout vraiment perçu comme une violence envers la communauté LGBT. Donc, d'après la société qui place ses bannières, ça n'arrive jamais. Et la seule fois où c'est arrivé, c'était dans le contexte de la Pride. Donc, on considère que ce n'est pas une coïncidence. Et donc voilà, donc on est assez choqué, on est triste et en colère. C'est un événement Various Voices qui est un événement joyeux qui promeut la musique. Ce sont 4000 personnes qui viennent faire de la musique à Bruxelles pendant 5 jours et on n'imaginait pas que ça pouvait susciter une telle réaction.
0: Ce soir, coup d'envoi du premier match des Diables pour la Coupe du Monde. Ils entrent dans la danse contre l'Égypte à 21h heure belge. Pour leur premier match, les Diables sont plutôt en confiance, bien que leur entraîneur Rudy Garcia se méfie et parle d'une équipe égyptienne difficile à manœuvrer. En tout cas, si vous voulez suivre le match sur grand écran, des fanzones sont installées un petit peu partout dans la capitale. Parmi elles, la place Nord, face à la gare du Nord, la place du Mont à Woluwe-Saint-Pierre, le Winner Food Village à Watermal-Boisfort, un fan village aussi à Uccle, et puis un écran géant qui sera également installé à Evere devant la maison communale. Et puis on termine par ces deux dates à fixer dans votre agenda si vous appréciez le quartier du Châtelain, un quartier qui veut tourner la page des chantiers et qui organise des événements cet été sur la place ainsi que dans la rue du Bailly. Premier rendez-vous, c'est vendredi, la fête de la musique avec une scène, place du Châtelain. Et puis le 27 juin, ce sera l'opération Summer Bailly, organisée en collaboration avec la STIB et la ville de Bruxelles. Cette journée comprendra notamment des animations de rue et la circulation d'un tram historique.
4: Merci Marie. Marie, vous restez avec nous, bien entendu, puisque votre invité de Il y a du neuf arrive dans quelques secondes. Il s'agit de Flup Coppens de DNS Belgique. On va parler de cette première carte en ligne.
0: Justement, de ces fanzones.
4: De ces fanzones, justement, en effet, des Diables Rouges, donc pour cette Coupe du Monde qu'on suit avec grande attention depuis Bruxelles. Il est 9h08.
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4: Il faudra composer avec pas mal de nuages ce matin et des nuages assez bas. Une petite fraîcheur ce matin encore pour démarrer la journée. On espère qu'en seconde partie de matinée, le soleil va revenir. On nous le promet, hein, depuis 8h ce matin, il n'est toujours pas là. Mais l'IRM nous promet qu'il devrait quand même pointer le bout du nez d'ici l'après-midi. Un peu de soleil, des éclaircies donc, mais également des nuages et des températures qui ne sont pas très élevées.

0: pour la saison. Elles n'iront pas au-delà de 20-21 degrés. Ceci dit, d'ici la fin de la semaine, on nous annonce 30 voire 32 degrés vendredi. Côté mobilité, eh bien, ça coince beaucoup même du côté du tunnel Rogier et ce dans les deux sens avec une vitesse moyenne de 20 km/h. On a, quoique ça va mieux, c'est un petit peu mieux. Maintenant, vous n'avez plus que 2 minutes de retard par rapport à tout à l'heure. Ça coince également dans le tunnel Botanique avec 3 minutes de retard sur votre trajet. Je regarde comment ça se passe du côté de la rue de la Loi. Eh bien, dans le tunnel du Cinquantenaire, vous êtes ralenti. Vitesse moyenne 7 km/h et un temps de trajet rallongé de 9 minutes en direction de la petite ceinture. Voilà, bon courage si vous êtes au volant et que vous nous écoutez en DAB+. Il est 9h10.
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12: Ce soir, c'est le premier match de la Coupe du Monde pour les Diables contre l'Égypte. À 21h, une occasion de faire la fête et de se rassembler pour regarder le match, la rencontre. Mais où se retrouver justement quand on souhaite vivre ce match sur grand écran ou dans un bar? Eh bien, DNS Belgique a créé la première carte des fan zones en ligne pour répertorier ces lieux. Et on en parle avec Flup Coppens de DNS Belgique. Bonjour à vous et bonjour. Bienvenue.
13: Bonjour, oui.
12: Alors, on va repréciser, c'est quoi DNS Belgique? Vous êtes, vous, donc responsable de tous les noms de domaine.be, c'est ça?
13: Exactement.
12: Voilà, alors qu'est-ce qu'il a fait, parce que ce n'est pas vraiment votre métier, qu'est-ce qui a fait que vous avez pensé à vous lancer dans un répertoire en lien avec le football? Vous vous associez à l'Union de football belge.
13: L'Union belge du foot, oui, tout oui. À fait. C'est vrai, ben, tout d'abord, DNS Belgium, on est le gestionnaire de tous ces noms de domaine.be. Aujourd'hui, c'est la fête presque nationale, la fête belge. Donc DNS Belgium voulait bien y contribuer un petit peu. Donc on a on s'est rapproché de l'Union belge du foot pour faire quelque chose ensemble. Ce qu'on sentait, et surtout aussi de leur côté, un manque de d'une liste quelque part qui repère tous ces endroits où les fans peuvent se retrouver. Certes, il y a des fan zones, mais encore beaucoup plus, il y a les petits bars, les petits entrepreneurs qui lancent quelque chose. Et donc, en tant que DNS Belgium, où on soutient déjà les entrepreneurs au quotidien à être visibles en ligne, on a voulu faire la même chose ce soir. Voilà. Donc, on a lancé la carte.
12: Et donc, cette carte, tout le monde peut inscrire son initiative.
13: Tout le monde.
12: J'invite mes voisins dans mon jardin et je dis, voilà, j'installe un écran géant. C'est possible aussi. Est-ce qu'on peut être répertorié?
13: Ah oui,
12: tout le monde
13: si vous
12: peut
13: voulez
12: y participer.
13: Avoir du public dans votre jardin, vous
12: oui,
13: êtes,
12: c'est ça.
13: Vous êtes
12: c'est risqué
13: bienvenue.
12: Peut-être.
13: Mais... Oui, voilà, tout à fait. Mais c'est vraiment une carte

0: Et pour les fans, tout le monde peut s'inscrire gratuitement. Et c'est vrai, on a ces fan zones dont vous avez parlé aussi juste avant, mais on a aussi les buvettes du club de foot, les maisons de jeunes qui organisent et qui ont envie justement de mettre un petit peu leur événement dans la vitrine.
1: Pour l'instant, il y a combien de lieux?
0: Là, il y a 150 événements partout dans le pays.
1: 4 hein. à Bruxelles, j'ai vu. C'est pas encore énorme.
0: Hein, pour le moment, 4 à Bruxelles, donc j'ai bien presque envie de faire leur promotion parce qu'il y a quand même des beaux événements avec pas mal de promotions, je crois, qui vaut la peine, qui valent la peine de faire le détour par eux.
2: Mais donc ça veut dire que si, je ne sais pas, quelqu'un qui est tenancier, tenancière d'un bar, d'un café à Bruxelles, se dit « Ah mais moi j'organise un truc ce soir », hop, ils vont sur le voilà. site en question. Le site c'est ?
0: C'est nouslesfans.be.
2: C'est nouslesfans.be et hop, ils vont s'inscrire, c'est
0: ça ? Ils vont rajouter l'adresse et puis surtout exprimer pourquoi on devrait passer chez eux. Et donc là, on sent que c'est presque devenu une petite coupe du monde des fans en elle-même. Même avec pas mal d'originalité, il y a de quoi s'amuser ce soir. Hein. Si je peux justement énumérer quelques beaux, belles promotions, il y a des endroits où on offre justement des bières à chaque victoire, logique. Ici au Rats à XL, il y a même un petit shot offert à chaque but des Belges. Donc là,
1: à mon avis, ça
0: vaut la peine. C'est peut-être bien dangereux.
2: Pas contre Curaçao, hein, parce
0: oui, voilà. Où il y a un autre endroit où il y a des bières à 1 euro. Tant que les Belges mènent. Donc voilà, les Belges sont créatifs, les Belges sont originaux. Donc profitons-en.
1: Et donc là, il y a le match ce soir, c'est le premier. La carte, elle répertorie les lieux qui accueillent pour l'ensemble des matchs. On peut inscrire un lieu pour une seule date. Comment ça fonctionne pratiquement ?
0: Les gens arrivent sur la carte et ils indiquent tout à fait les matchs qu'ils vont diffuser. Pour le moment, il y a 3 matchs, mais on espère bien qu'il y en aura d'autres après.
1: Ça va continuer, hein, nous aussi.
0: Ça va continuer, on va aller loin,
2: quand même.
0: C'est sûr. 4 minimum, 5, minimum. 6, 7.
2: Vous n'êtes pas exhaustif par rapport à cette carte. Vous n'allez pas vous démarcher ou regarder sur Internet quelles sont les fan zones. Parce que là, je voyais par exemple pour Bruxelles, effectivement, vous mettez le village foot winner, mais vous ne mettez pas la place du Mont, par exemple, ni les Verts, enfin les autres qui existent.
0: Non. C'est parce que c'est une carte par des fans. Hein, donc on n'a pas voulu, les mettre sur cette carte, parce qu'on veut aussi qu'ils peuvent s'inscrire et s'exprimer pourquoi leur événement vaut absolument le détour. Donc là, on n'a pas pris l'initiative pour eux. Mais donc, ceux qui y sont, ils en profitent pleinement.
2: Mais il n'y a pas de sélection, pardon.
0: Il n'y a pas de sélection. C'est gratuit. C'est vrai, il y a un petit... Nous, on vérifie si c'est un vrai événement.
2: Oui, c'est ça.
0: Mais il n'y a pas de sélection du tout. Tout le monde est le bienvenu.
1: Je disais quand même, ce n'est pas votre cœur de métier à la base. C'est parce que vous êtes fan de foot que vous avez envie de vous lancer.
0: Personnellement, je suis fan de foot. Je ne sais pas si vous voyez déjà un petit peu le maillot que j'ai reçu hier pour ma fête des pères. Donc
2: ça rejoint mon billet d'humeur de vendredi.
0: Mais on est surtout, on est fiers d'être belge, on est fiers d'être ces deux lettres .be.
1: Est-ce que les lieux qui vont apparaître sur la carte, qui s'inscrivent, vous allez les contacter dans l'idée aussi de vous dire, créer peut-être votre site. Est-ce qu'il y a des collaborations qui sont prévues?
0: Soyons honnêtes, c'est nous les plus rouges à Watermall ce soir avec un écran géant de 21 mètres carrés. C'est génial. C'est nous les plus rouges.be. Ça pourrait être une chouette idée. Donc c'est vrai que là, je ne cache pas qu'après, on va aussi gentiment proposer de faire un petit peu la promotion. Mais aujourd'hui, c'est surtout libre de quoi que ce soit. Tout le monde
1: peut s'inscrire.
0: Voilà.
2: Est-ce que ça reste encore quelque chose de difficile pour les petits établissements de créer, en tout cas, un site internet? On a l'impression qu'il y a quelques années, il fallait avoir un site. Aujourd'hui, il faut surtout avoir un profil sur les réseaux sociaux. Et que donc, il y a moins, peut-être, de demandes du Café du Coin pour avoir un site internet.
0: Tout à fait, mais non, c'est pas le cas. Aujourd'hui, c'est de plus en plus facile, justement, de créer son propre site. Aujourd'hui, on ne doit
1: avec
0: même plus
1: l'IA.
0: Avoir une idée de code. On peut juste aller dans un moteur d'AI et puis de quelque part de prompter son site. Donc c'est tout à fait facile. Les réseaux sociaux, bien sûr, il faut même, je dirais, passer sur les réseaux sociaux. Et on sent surtout que lorsque un entrepreneur veut devenir un tout petit peu plus professionnel, il rajoute

0: son site. Donc voilà, tous les bars qui veulent se manifester de cette façon-là, venez créer votre site. Aujourd'hui, c'est plus facile.
1: Merci beaucoup, Flip Coppens, de nous avoir rejoints ce matin pour cette carte qu'on retrouve, je vous le rappelle, sur le site, c'est nouslesfans.be. Et je vous propose justement, pour retrouver les informations concernant ces fan zones bruxelloises pour suivre le match ce soir, d'écouter un petit reportage de Maëlle Arnoldussen.
2: Cette année, le nord de Bruxelles est gâté. Une fan zone est ainsi accessible sur l'esplanade de la gare du Nord. La commune des Verts, elle, maintient son écran géant installé devant la maison communale, une tradition depuis 2018. À cela, il faut encore ajouter le stade Évérois et le club de foot Kosova à Skarbek, qui eux diffusent aussi le match sur grand écran. Le sud de Bruxelles n'est pas non plus en reste, avec le parc de Wolvendal qui accueille à nouveau un véritable village de fans. Et cette année, l'écran géant est encore plus grand. Ralph Van Krikenveld, l'un des organisateurs.
3: Il est plus grand, il faisait 22 mètres carrés. Il y a deux ans, on est passé à 28 mètres carrés. On a de nouveau des bars, des food trucks de partenaires uclois. Et on a de 19h à 21h un espace réservé pour faire des échanges, une bourse d'échange de panini, des stickers panini, où c'est vraiment la folie cette année comme jamais.
2: La place Winner à Watermal-Boisfort accueille également un écran géant pour les deux premiers matchs des Diables, avec un espace prévu pour les enfants. À Woluwe-Saint-Pierre, diffusion aussi sur la place Dumont. Accès gratuit dans une ambiance festive, comme le confirme le bourgmestre Benoît Sorex.
4: On fait les deux premiers matchs, donc le lundi 15 juin et puis le dimanche 21 juin. Là, les matchs débutent à 21h. Sur le match à 5h du matin, on va faire l'impasse, mais on espère que, et on est sûr, quasiment sûr, que les Diables Rouges vont sortir de leur poule. Et donc, alors, on aura les matchs suivants toujours sur la place. C'est vraiment un événement familial, une grande convivialité, les gens se retrouvent.
2: La commune de Dorgheim envisage l'installation d'un écran géant en juillet, après les examens, et si les Diables sont toujours en lice. Pas d'écran, en revanche, sur la place de Brouckère ou à la Bourse, pas non plus devant le stade du Ezel. La ville de Bruxelles avance vouloir laisser la place aux établissements Horeca. Et pour obtenir des infos sur les bars qui diffusent les matchs, le site internet Fanzo les répertorie.
5: Ou c'est nous les fans.be. C'est ça, hein?
1: C'est nous les fans.be.
5: Voilà, c'était notre invité à l'instant. Et de la musique pour poursuivre. Sarah Carlier avec Curve the Angels.

0: Sarah Carlier, ce titre Curve the Angels. Elle est avec nous, elle est dans ce studio. C'est Aline Walsdorf, bonjour.
1: Bonjour tout le monde.
0: Lundi aujourd'hui.
1: Ben oui, on redémarre ensemble, c'est cool.
0: C'est reparti pour une semaine.
1: Ouais, et on va parler musique ce matin dans ce brunch avec un duo, Sainte Roche. C'est leur tout premier single qui est sorti, là c'était à la mi-avril, Sing in Your Eyes. Donc on verra avec eux ce dont ils parlent. Il me semble que c'est deux frères, j'en saurai un petit peu plus à 10h. Soyez au rendez-vous.
0: On sera au rendez-vous, bien entendu, à

0: 10h pile, mais le brunch démarre à 9h30, dans 6 minutes précisément. Il est 9h24, bienvenue.
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0: Et c'est l'heure du billet d'humeur de Vanessa L'Huillier.
2: Souvent, je ne sais pas vous, mais pour son anniversaire, on s'offre un cadeau de soi à soi.
3: Tout à fait.
2: Alors cela peut être un vêtement hein, qui nous faisait de l'œil depuis un bon moment, mais qu'on trouvait un petit peu cher. Ça peut être aussi un moment de détente dans un salon de massage ou un sac à main. Enfin bref, quelque chose qui nous fait vraiment plaisir et dont on n'a pas forcément besoin. Car il faut bien l'avouer, des sacs à main, on en a plein les placards, mais on utilise toujours le même. Donc voilà ce que la population fait en général, si elle peut se le permettre, évidemment. Mais les dirigeants, ceux avec un ego plus grand que le Mont Rochemort, pardon, s'offrent d'abord un ring de MMA à la Maison Blanche pour leurs 80 ans. Alors le président des États-Unis, celui qui met des coups à toute la planète depuis un an et demi, décide d'organiser donc un combat pour son anniversaire. Tout un symbole évidemment, lui qui se sent tout puissant et qui ne respecte aucune règle du droit international. Après, s'il voulait assister à un combat de MMA, il lui suffisait de lancer des agents de l'ICE dans les rues de Washington et il l'aurait eu gratuitement. Parce que cette soirée, elle coûte tout de même 60 millions de dollars. Mais ça, l'histoire ne dit pas par contre si c'est Trump ou l'État qui invite. Alors pour continuer sa journée d'anniversaire, Donald Trump s'offre un accord de paix avec l'Iran. Il en rêvait, il l'a fait. Que le pétrole coule à flot, voici son souhait. Nous n'allons évidemment pas cracher sur la fin d'un conflit qu'il a lui-même commencé, mais de là à souhaiter un flot continu de pétrole pour polluer encore un peu plus la planète, c'est un peu trop nous en demander. En revanche, cela prouve qu'il vit toujours dans l'ancien monde, logique me direz-vous pour un monsieur de 80 ans. Alors les réflexes ont la vie dure. Après, personnellement, j'ai appris à me méfier des annonces de Trump, un missile israélien est si vite parti. Et ce matin, il s'envole pour Genève, ou plutôt à Évian-les-Bains pour participer au G7. Bref, une bonne petite journée d'anniversaire en somme. Alors que d'autres, pour leurs 180 ans, eh bien, ils se tapent une chute dans les sondages de près de 10 points. Mais ils se voient toujours vainqueurs des élections en 2029. Au MR, on voit donc la vie en rose, quoi qu'il arrive. À moins que cela ne soit les premiers signes de vieillesse, ça, l'avenir nous le dira.
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0: Plus que 3 ans à attendre.
2: Plus que 3 ans à attendre. Oui. Un peu moins pour Donald Trump, heureusement.
0: Oui, oui, c'est vrai. Oui, là, je parlais du MR, oui. En effet. Allez, la bonne nouvelle, parce qu'il y en a quand même une chaque jour dans cette émission, et c'est ça qui nous fait plaisir, c'est cette premier habitat partagé en Belgique francophone pour des aînés qui ont des difficultés cognitives, donc et principalement, je pense, Alzheimer, de type Alzheimer. Et donc, elle a été acquise via une fondation d'utilité publique grâce au subside d'Iris Kerr. Et donc, ils accompagnera 8 habitants, c'est ça ?
2: C'est ça, il y aura effectivement. Donc, c'est l'ASBL Vice Versa hein, qui va proposer cet habitat un peu particulier, où il y aura donc 8 habitants avec donc des qui pourront prendre des décisions collectives aussi, participer à l'organisation de la vie, tout en étant évidemment encadrés, pas question de les laisser tout seuls, hein, puisque le but c'est de retarder l'entrée en maison de repos, même pour ces personnes donc ayant, qui souffrent de la maladie d'Alzheimer, et avec un accompagnement donc pour le jour et la nuit, pour soutenir l'autonomie. Donc c'est plutôt une bonne nouvelle. Si vous êtes intéressé, il y a une réunion d'information et une rencontre qui sera organisée pour connaître le projet, c'est le 18 juin prochain, et pour plus...
0: C'est jeudi donc.
2: Ouais, pour plus d'informations.
4: Et le lieu ouvre en automne.
2: C'est ça. Vice versa, habitat.be.
0: En un seul mot, vice versa, habitat.be, si vous voulez avoir toutes les informations. Et c'est une première en Belgique francophone. Pas mal, mais c'est très bien pour nos aînés à qui on pense très très fort. Merci pour votre fidélité, merci à toute la rédaction qui a travaillé dur pour vous donner l'info bruxelloise de qualité comme chaque jour et chaque matin. Merci donc à toutes les équipes, merci à Hugo Vollemans de qualité aussi à la console. Merci à vous pour votre fidélité et à Lynn Walsdorf qui va démarrer son brunch une petite minute plus tôt.
5: Presque 9h30 sur BX1.
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5: Allez, c'est lundi, on redémarre cette semaine ensemble. On est en direct.

jusque 12h30 en radio, web radio aussi, en télévision, le brunch, donc pendant 3 heures. À 10h pour le rendez-vous culturel, on parlera musique avec un duo, Sainte Roche, c'est de la, du rock, un peu d'électro, une touche de funk, vous verrez bien, ce tout premier single, Sing In Your Eyes, qui est très solaire, très positif, on en parlera donc avec eux ce matin, et puis on démarre aussi en musique, s'il vous plaît, avec Pia cette fois, et le titre Dans Ma Tête. Merci d'avoir choisi BX1 ce matin.

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1: C'était Fanny Berriot. Vous entendez encore un petit peu au loin d'ailleurs, si sur ce morceau Resisting It All. Merci d'écouter le brunch. On fait un petit point météo ce matin. Il fait 14 degrés. Il va faire jusqu'à 21 degrés. Pas mal de nuages pour ce début de journée. Normalement des éclaircies qui sont prévues dans le courant de l'après-midi. On va se faire plaisir en musique avant de retrouver mes invités, évidemment. Je vois que dans la suite, il y a du yokai au programme avec ce titre Amazon. Et tout de suite, Noah sans H, Emmène-moi. C'est le morceau qui arrive après une toute petite pause. Restez bien à notre écoute sur BX1.
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1: Isadora avec I Don't Care. Il y a un EP qui est sorti, hein, qui est donc Sink or Swing. Et puis Isadora, elle a fait partie de la tournée 2025 de Dabble. Ils étaient donc en tournée aux États-Unis. Une sacrée opportunité.
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1: Dans une douzaine de minutes, on va parler musique avec mes invités, le duo Sainte-Roche, puisqu'ils sont là, ils sont prêts. Dans le salon des invités, ils vont faire leur entrée dans ce studio dans un instant. Encore un peu de patience, et pour aller jusque-là, évidemment, plein de belles choses au programme. Le Loup, évidemment, avec du rap, hein, cuisson parfaite, juste après le producteur Slamino. Memory Lane, c'est le morceau qui arrive. Et puis tout de suite, on a Angie's GG avec ce morceau Amazon. Merci d'écouter le brunch.

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1: Il est 10h sur BX1. Vous êtes toujours à l'écoute du brunch. Merci d'être avec nous ce matin. J'espère que tout va bien. C'est lundi, on redémarre cette semaine ensemble. Et puis à 10h, c'est un moment bien particulier puisqu'on parle culture et on démarre cette semaine de la meilleure des façons puisqu'on la démarre en musique.

0: C'est le duo Saint-Roch qui est avec moi dans ce studio. Bonjour Pierre.
1: Bonjour.
0: Tu vas bien ?
1: Ça va très bien, ça va très bien à toi.
0: Très bien, merci. Bonjour Raoul.
2: Bonjour.
0: Tu vas bien aussi ?
2: Oui, impeccable.
0: Vous êtes tous les deux là ce matin pour ce titre qu'on entend ici dans le fond, Sing in Your Eyes. Premier single ensemble.
2: C'est ça, oui, tout à fait.
0: Qui est sorti donc à la mi-avril.
2: Oui.
0: Vous vous sentez comment ? Est-ce que vous êtes un peu fier quand même ?
2: Bah, y a une forme de fierté qui se dégage du truc parce qu'on a vraiment fait ça de façon très intimiste, à la maison, tout enregistré, vraiment...
0: DIY.
2: Ouais, exactement. Voilà. C'était un truc super sincère, très, voilà, sans aucune prétention, sans aucune attente. Et donc, on est assez content du résultat obtenu. Ouais.
1: Mm-hmm. Ouais, c'est vrai qu'on est assez fiers parce que c'est un morceau qu'on a vraiment pris le temps d'élaborer. C'est un projet où on se concentre vraiment pour faire les choses de la meilleure façon qui soit. Et c'est vrai que ça fait un moment qu'on voulait sortir quelque chose, lâcher ce premier morceau, et c'est vrai que c'est soulageant, et on en est fiers, c'est vrai.
0: Tu dis un moment, ça veut dire combien de temps ?
1: Ouf ! Je pense que ce projet, parce que Raoul a quand même un projet qui est assez important de son côté, mais ça fait, je dirais, deux bonnes années que ce projet est en train de mijoter, donc voilà, on a vraiment pris le temps de bien faire les choses, ouais.
0: On va évidemment un peu développer tout ça et aussi voir comment est né ce morceau, le projet en lui-même. Comment est-ce qu'on décrit votre musique ? Est-ce qu'elle est un peu électro, un peu rock, un peu funk, un peu tout ça à la
2: un
0: fois ?
2: Un peu tout ça, oui, exactement. C'est très, très bien décrit, oui. Melting pot.
0: Ouais, ouais. C'est le bon mot, je pense. Mm-hmm. En tout cas, sur notre média bruxellois ici, on aime beaucoup le melting pot. J'ai l'impression aussi que vous avez envie de danser, de faire danser les foules. Avec ce titre.
2: On a surtout eu envie de se marrer, de nous faire danser en premier, et après, si ça fait danser des gens, bah, c'est tout bénef, tant mieux. Mm-hmm.
0: Ouais. Vous dansez, vous, quand vous voulez écouter votre morceau ?
2: Moi, je danse beaucoup,
0: oui. Ouais. Et toi, Pierre ?
1: On fait aller la tête et tout. Non, c'est vrai que ce qu'on aime beaucoup, c'est le côté assez groovy, assez solaire, très frais. Et c'est vrai que dans ce projet-là, on a envie de faire ressortir ce côté summer, été, tout en étant léger. Et mélanger ce côté, on va dire, acoustique et la dance et le groove, voilà.
2: Mm-hmm. C'est un peu un exutoire.
0: Ouais, ça, j'imagine. Mm-hmm. Mais on le sent, en tout cas, ce côté solaire est positif. Ouais. Hein, je dirais, il est évident. Et j'ai aussi l'impression que les gens ont envie de sourire quand ils écoutent votre titre. Mm-hmm. C'est quelque chose de plutôt positif, je pense.
2: C'est l'intention, c'est génial. Parfait. Mm-hmm.
0: C'est quoi le moment et le lieu idéal pour écouter ce morceau, selon vous ?
1: La plage.
2: Ouais.
0: Ok.
2: En Belgique, quoi.
0: On en a eu
1: le gros stéréotype, là, le cocktail, le soleil, la plage. Oh, à tout moment. Donc, je crois que dès qu'on a une petite baisse de régime, on peut mettre un petit Saint-Roch et on est reparti
0: j'imagine.
1: De plus belle.
0: C'est vrai que je l'imaginais pas mal en après-midi, en festival.
2: Ouais, à fond, carrément.
0: Mmh, ça peut être un goal aussi. Hein.
1: Toujours avec un cocktail.
0: Toujours avec un cocktail. Il raconte quoi finalement ce titre ? Parce que voilà, on le sent positif dans la musicalité, mais est-ce que c'est le cas dans les textes ?
2: En fait, l'intention, elle vient de notre histoire commune, et le texte parle un peu de nous et parle aussi un peu de quelque chose qui nous rapproche également, c'est la parentalité. Mmh. Je suis tout fraîchement parent, et Pierre, ça fait un petit moment qu'il est parent aussi. Et ça a vachement changé notre mode de vie, notre rapport à la musique, à la composition, à la production, le temps que ça demande, etc. Et donc, on a un peu mis tout ça dans le morceau.
1: C'est moi où il parle de maturité, là ?
0: Un petit peu, on dirait, ouais.
1: Il y a un peu de ça.
0: Est-ce que c'est surprenant ?
1: Ben non, je pense qu'à un moment donné, il est temps de grandir. Même. Donc, effectivement, le fait d'être parent, d'être papa, ben, moi, c'est vrai, depuis mon petit garçon va avoir 6 ans.
0: Ouais.
1: D'office, c'est plus mature et ça se ressent aussi dans notre manière de faire la musique. Ça fait quand même pas mal d'années qu'on collabore sur différents projets. Et voilà.
2: D'où le titre adolescent.
0: Mais oui, mais je trouve que, enfin, je suppose que.
1: Adolescent.
0: Je suppose qu'il y a quelque chose de très positif parce que c'est quelque chose qui vous fait du bien, cette parentalité. C'est quelque chose.
2: Tout à fait. Ouais.
0: Tu l'as dit, c'est un exutoire. Je suppose que tu avais envie de partager ton bonheur avec celles et ceux qui.
2: Exactement. Ouais. Mmh. Tout à fait. Ouais.
0: C'est aussi ton cas pour toi, Pierre.
1: Oui, tout à fait. C'est vrai que ça amène une certaine responsabilité d'avoir. D'avoir un petit garçon ça nous permet ici oui, une certaine forme d'exutoire de relâcher un peu la pression après l'éducation qu'on donne.
2: Ça parle aussi pas mal de

0: de cet amour inconditionnel, ce truc que tu connais pas vraiment avant, que tu peux vaguement toucher dans ton expérience de vie, mais une fois que tu deviens parent, t'as vraiment ce truc de malade qui tombe dessus. Et, mm-hmm. et je crois que ça a pas mal alimenté aussi
1: ouais.
0: ce besoin de festoyer.
1: Ouais. Et du coup, il est né comment ce morceau concrètement ?
0: En fait, ça vient vraiment d'improvisation à la base. On rigole, on se fait plaisir en studio et on enregistre tout ce qu'on fait. Et puis quand il y a des trucs chouettes, on s'arrête dessus, on travaille et tout vient de façon... Enfin, comme je le disais tout à l'heure, c'est assez sincère comme démarche. On ne se prend pas la tête, on ne vise pas quelque chose, etc. On fait les choses, on essaie de les faire bien. C'est le seul objectif qu'on se fixe, que ça nous fasse plaisir. Et après, ben, advienne que pourra.
1: Mmh. Il paraît que vous avez une certaine fascination pour les studios, justement.
0: Ah, complètement.
1: Pourquoi
0: on est,
1: qu'est-ce
0: on est des gagas
1: si...
0: de matos. Déjà, on est des gros mélomanes à la base.
1: Ouais.
0: Enfin, je sais pas si tu veux t'exprimer là-dessus, mais...
2: Ouais, si, j'aime aussi les concerts. C'est vrai que je pense que Raoul a plus ce côté, on va dire, technique. Le studio, c'est vraiment ce qu'il aime le plus.
1: Okay.
2: Et c'est vrai que quelque part, bah, moi, de mon côté, j'adore, c'est vrai, décortiquer, composer, imaginer, créer. Mais c'est vrai que le partager sur scène et vraiment de pouvoir l'exprimer et chanter devant un public, c'est tout autre chose. Je pense que lui, il a vraiment ce côté studio qu'il adore. Et moi, c'est un peu 50-50, j'aime autant la scène.
1: Mmh. Mmh. Le partage avec le public, l'énergie qu'on peut peut-être sentir aussi avec les personnes qui sont devant nous. Du coup, concrètement, qui fait quoi dans ce morceau ?
0: On fait un peu tout. On fait toujours tout à deux. Mais pas mal d'instruments, c'est plutôt moi qui vais les enregistrer, et Pierre a un peu ce regard de producteur, tu vois, où il a vraiment un regard très méta sur les tracks, où il va dire ah, ça c'est pas mal, mais ça faut les changer un peu, machin, etc. Donc en fait, on est très complémentaires à ce niveau-là, où parfois je suis un peu le nez dans le guidon.
1: Et c'est la voix de qui qu'on entend ?
0: On chante tous les deux,
1: ah ouais ?
0: Mais c'est plus souvent la voix de Pierre, il a une voix un timbre un peu plus lisse que le mien, plus beau comme ça, plus aérien. Ouais.
1: T'es d'accord avec ça, Pierre ?
2: C'est oui, le chant c'est ma passion depuis de nombreuses années. Mmh. Et c'est vrai que ce projet, on a décidé de le faire aussi d'une manière un peu différente. Dans tous les anciens projets, c'était ma voix principalement. Ici, on essaie de vraiment faire un peu un 50-50, un peu comme le projet flamand Balthazar, qui est assez connu, évidemment.
1: Ouais, ouais.
2: Et d'avoir un peu, quelque part, ces deux facettes, deux personnalités qui en ressortent.
1: Okay, ouais.
2: Donc là, on essaie même, en tout cas, c'est vrai que sur ce premier single, il y a essentiellement ma voix, et je pense que par la suite on va pouvoir dévoiler davantage le timbre de la voix de Raoul. Et voilà, donc je crois que c'est aussi pour nous chouette de pouvoir partager ça sur ce projet, quoi.
1: Ouais. Est-ce que c'est venu naturellement, ce morceau? Est-ce que vous avez eu facilement le moment de ok, là c'est bon, il est prêt, on n'y touche plus? Ou alors est-ce que c'est toujours difficile de s'arrêter et de se dire que c'est parfait?
0: Non, c'est plutôt... Enfin, oui, il y a une part de ça, mais je crois que c'est vraiment... En fait, c'est très facile de venir. Là, on a vraiment beaucoup de titres en stock qui sont déjà en phase de travail, etc. On a presque une soixantaine de titres à développer.
1: Pardon ?
0: Ouais, ouais. Et alors là-dedans, on a fait une sélection. Il y en a 30 vraiment qu'on va développer, 10 vraiment imminemment. Et il y en a quelques-uns qui sont terminés. Mais ça nous prend quand même pas mal de temps de bosser, en fait, parce qu'on est... On peaufine beaucoup, je pense. Donc, on a déjà des choses... qui seraient exploitables et diffusables assez vite, mais on les garde, on les laisse reposer, tu vois, on revient pas dessus, et puis on laisse passer quelques semaines, puis on revient dessus, on se dit « Ah non, on va rechanger ça, on va refaire ça différemment », et puis on laisse à nouveau reposer, et puis on revient dessus, donc ça prend quand même assez de temps comme process, mais...
2: Oui, c'est juste, mais je pense que c'est vrai qu'à un moment donné, il faut pouvoir se dire stop. Là, le morceau, il est arrivé. Parce que quelque part, à force de triturer le son, triturer les intentions et les émotions, notamment, on en perd parfois un peu la magie et le côté instantané, très naïf de départ. Mm-hmm. Et ça, c'est quelque chose auquel on doit faire attention, je veux dire, de manière générale, quand on parle de composition, et il faut pouvoir s'arrêter au bon moment. Mais c'est vrai que. On prend quand même beaucoup de temps pour remettre le morceau en question et oui, je pense que c'est plus une question de rigueur que de vouloir changer les choses et d'avoir une certaine cohérence, et que ce soit de morceau en morceau aussi.
1: Ouais, et pas dénaturer dans tout cas le propos de base.
0: C'est ça.
2: Ouais, tout à fait.
1: Vous dites que vous avez plein de titres qui sont sur le feu là, du coup ça annonce quoi? C'est un album qui est prévu pour
0: Non, ici on part plutôt sur un EP qui arriverait début de saison culturelle prochaine, à mon avis septembre, octobre, un truc comme ça.
1: Okay.
0: On aura déjà un second titre qui va arriver avec un EP dans la foulée, et on travaille en parallèle tout doucement, on est en train de mettre en place un live band pour...
1: J'allais demander comment est-ce que vous allez interpréter tous ces instruments que tu as donc enregistrés. L'idée c'est

0: De composer un vrai live band, quoi.
1: Exactement, vraiment. En fait, l'idée, c'est de vraiment se faire plaisir au maximum. Donc, on a formé un live band avec que des copains, que de la famille.
0: Ok.
1: Pour que ce soit vraiment la fête, déjà sur scène, et on espère aussi au sein du public, et que ce soit
0: trop bien.
1: Hyper transmissible.
0: Ça veut dire quoi? Le moins de séquences possible?
1: Tout à fait, c'est ça l'idée. Le plus vivant possible, le plus rigolo possible, le plus. Ouais.
0: Vous avez déjà répété avec des personnes, tu parles des proches, hein, mais donc je me demande si vous avez déjà fait des essais, comment ça se passe exactement?
1: On n'a pas encore répété tous ensemble, on a tous travaillé individuellement sur les trucs, donc tout le monde connaît les partoches, etc. Mais
0: parfait.
1: Il faut qu'on se planifie la date cruciale.
0: Il y a une résidence qui arrive bientôt, peut-être pour mettre ça en place?
1: Oui, on est en train de justement... Enfin, je t'en prie, si tu veux.
2: Non, par rapport à la question de base, je pense, ici, on travaille à un deuxième single, qui devrait voir le jour ici en septembre. Et le but, c'est de faire d'abord un premier EP pour tester un peu le projet, voir un peu si ça prend.
0: Ouais.
2: Et effectivement, comme l'a dit Raoul, on travaille un live band. Mais on prend le temps aussi, pareil. Comme pour les morceaux, comme pour le studio, on prend le temps. Et ici, c'est vrai qu'on... On n'est pas content de faire des dates par rapport à ça en formule DJ set, parce que c'est vrai que c'est un style qui s'y prête pour des boîtes ou pour des festivals où ça danse. Et ça nous laisse aussi quelque part le temps de travailler convenablement le live band. Quoi.
0: Mmh. On va faire une petite pause si vous voulez bien, tous les deux vous restez avec moi dans le studio. On va écouter le morceau en entier, on va se faire plaisir. Sing in Your Eyes, c'est donc le nom de ce nouveau titre, ce premier titre hein, qui annonce donc un EP déjà qui arrive bientôt. Sainte-Roche, on se retrouve juste après.
1: Merci.

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1: C'est le duo Saint-Roch qui est avec moi dans ce studio, Pierre et Raoul. On parle donc de ce tout premier single, Singing Your Eyes. Pendant la pause, vous me disiez que c'était important aussi pour vous de montrer que vous ne prenez pas la tête. L'idée de ce projet, c'est clairement de se faire plaisir en fait.
2: Ouais, oui, tout à fait, vraiment. C'est un projet... vu qu'on a d'autres projets musicaux sur le côté, c'était un peu un exutoire, un besoin de se retrouver tous les deux et de faire la fête, de rigoler, de faire ça avec vraiment beaucoup de légèreté et toujours dans le plaisir. Mm-hmm. Avec moi, cette pression d'un projet très, très solennel comme ça. Ici, on est vraiment dans du soleil, du bonheur et tout ça. Mm-hmm. Ouais.
1: C'est quoi ces fameux autres projets? Vous ne travaillez pas ensemble alors sur ces autres projets, hein?
2: Bah, historiquement, en fait, on a toujours fini par travailler ensemble, d'où notre fraternité qui s'est développée à travers les âges. Même en formant des projets séparément, etc., il y a toujours eu un moment où on a fini par se retrouver ensemble où, ah tiens, il manque un guitariste dans tel groupe, tu peux pas venir. Ah tiens, il manque un producteur pour tel projet, tu peux pas venir. Et, bref, on s'est toujours retrouvés.
1: Mm-hmm. À quel point ça vous a nourri pour arriver jusqu'ici?
2: Je pense qu'on se connaît vraiment hyper intimement et musicalement, on se connaît à mort aussi. Et donc, il y a une lisibilité dans notre collaboration qui fait que tout est hyper fluide. On a une référence, ah tiens, je pense à ça, oui, moi aussi, hop, et tout clique directement, quoi. Vraiment, on se connaît hyper bien.
1: Vous êtes synchronisés, quoi.
2: Complètement,
1: ouais. Ouais. Ouais. Il n'y a jamais d'accrochage?
2: Évidemment, comme dans toute fraternité.
3: Ça fait un moment, là.
1: Ouais, que ça glisse bien.
2: J'en peux plus. Non, franchement, on se connaît bien aussi à ce niveau-là, donc c'est un peu la petite dispute de couple. J'en sais rien, moi. T'as encore laissé traîner tes trucs, machin, enfin, tu vois, et puis après, ça dure deux secondes parce qu'on se connaît bien et on.
3: Je suis tout le temps sur mon téléphone, en fait.
1: Aïe. Ouais, faut que... en tout cas, au niveau artistique, tout roule et puis j'ai l'impression que vous êtes assez complémentaires aussi.
2: Complètement, ouais, c'est ça, ouais. Mm-hmm.
1: Bon, ben, c'est plutôt une bonne chose.
3: Oui, voilà, c'est vrai qu'on a deux personnalités qui sont vraiment totalement opposées. Et bah c'est ça qui est intéressant, évidemment. Mmh. Et ce projet ici, Saint-Roch, on voulait faire quelque chose d'assez groovy et voilà, on s'est un peu lâché là-dessus. C'est vrai que lui, Raoul a un projet qui est quand même assez déjà abouti, qui s'appelle THDS. Mmh. Qui est de... Bah, il va l'expliquer mieux que moi, je pense. et moi, ça fait un moment que je ne fais plus vraiment de musique. J'observe de loin et je suis en train de réfléchir à un projet qui s'appelle Pi Rodriguez, qui est un peu dans un style complètement différent, un peu plus solennel, du coup, comme référence, il y a du Thomas Azier ou Raïx. Maintenant, voilà, c'est un projet qui est en construction, je vais dire, et on se concentre évidemment davantage sur Saint-Roch pour le moment. Ouais.
1: Mm-hmm. J'ai l'impression aussi que vous avez besoin d'avoir d'autres projets avec d'autres types de sonorités pour les faire vivre de façon différente, pour vous peut-être être nourri par plein d'autres choses.
2: C'est ça, c'est vraiment l'idée de se nourrir. En fait, on a des pulsions différentes, comme tout le monde, à des moments différents, on a envie de certaines choses, et c'est parfois même plus que des envies, c'est certains besoins aussi. Comme je disais, quand on a longuement travaillé sur des projets qui prennent beaucoup d'investissement et qui ont une sorte de poids un peu solennel, parce qu'il y a une démarche super profonde, etc., t'as besoin à côté d'un exutoire pour dire de faire la fête et souffler un coup, quoi.
1: Ouais, je comprends. Besoin d'avoir un truc beaucoup plus léger, en fait.
2: C'est ça, hein, tout
1: c'est
2: à
1: un
2: fait.
1: Petit peu, un petit peu ça. Puis je suppose que c'était la meilleure des façons que de vous retrouver tous les deux pour le faire,
2: ça
1: en
2: sens.
1: Tout cas.
2: Ouais.
1: Vous avez été bercé par quel genre de musique quand vous étiez plus jeune?
2: Vraiment, je crois qu'on a toujours été assez éclectique, mais les choses sur lesquelles on s'est retrouvés et avec lesquelles on a grandi vraiment à l'enfance, c'est les débuts de la French Touch avec Daft Punk, etc.
1: Ouais.
2: On s'est beaucoup retrouvés là-dessus. Beaucoup sur le rock et l'indie rock des 90s 2000.
1: Vous connaissez depuis combien de temps?
2: Depuis qu'on a 13 ans, donc ça fait très longtemps.
3: L'école secondaire.
2: Ouais. On a une grosse trentaine là et on se connaît depuis très longtemps.
1: Et la musique, elle est entrée comment? Je veux dire, la pratique de la musique, ça a été de façon autodidacte? Vous avez suivi des cours? Comment ça s'est passé?
2: Tous les deux en autodidacte, je pense. Moi, je viens d'une famille.

0: Musicos, c'est j'ai commencé la musique super jeune et j'ai jamais arrêté. C'était compulsif toute ma vie. Et
1: Ouais, bah pour ma part, j'ai oui, vers 10-11 ans, j'ai accroché sur des artistes comme Gérald de Palmas, Kyo. J'ai toujours aimé la pop française, et puis bah, ça s'est développé vers la pop anglaise, fatalement. En Belgique, on a été beaucoup bercé par ça, comme les Arctic Monkeys, The Cooks, et bah, toute cette ref-là. Pour ma part, voilà, je ne fais pas spécialement d'instruments, je suis plutôt le chanteur. Donc j'ai toujours été très très intrigué, très intéressé par de multitudes de chanteurs dans n'importe quel style, que ce soit du rock, de la pop, la soul, etc. J'ai été grand fan aussi de Girls in Hawaii, hein, ici pour les Belges. Ici, par rapport à Saint-Roch, on a vraiment voulu rassembler, comme Raoul l'a dit, la French Touch. Donc, ce côté très, très solaire, groovy, avec des basses bien dansantes, avec ce côté un peu plus frais aussi, avec des voix pop assez mélodiques. Je pense que c'est ça qui nous a rassemblés, c'est quand même ce côté mélodique. Ouais.
2: Vous dites que vous vous connaissez depuis que vous avez 13 ans. Petit clin d'œil justement dans le nom de ce duo là, Saint-Roch. Expliquez-le, s'il vous plaît.
0: En fait, c'est vu que, comme je disais tout à l'heure, on a toujours passé du temps ensemble, et on s'est toujours retrouvés dans les projets l'un de l'autre, etc. Il y a toute une construction musicale qui s'est faite autour de nous. Et en fait, elle a commencé donc, quand on avait 13 ans en école secondaire. On était dans un collège qui s'appelle le Collège Saint-Roch. Et donc voilà, le nom faisait sens et c'est une allusion à nos années collège.
2: Un peu de nostalgie là-dedans.
1: Voilà, par rapport à notre, par rapport à notre rencontre. C'est vrai, chaque fois, on se torture à trouver des noms originaux pour un projet. Je ne sais plus, on avait trouvé un nom juste avant, je ne me rappelle plus, pour ce projet-ci. Et je me suis dit, écoute, en fait, nous, on s'est rencontrés à Saint-Roch, pourquoi pas le mettre au féminin. Je trouve que ça pourrait être intéressant. Et ça a un côté assez, assez classe, comme ça, je trouve.
2: Ouais,
1: Saint-Roch, on pourrait croire que c'est un nouveau parfum à la mode. et je trouve que c'est assez, quelque part, assez accrocheur aussi. Donc voilà, on a eu de la chance là-dessus.
2: Oui, j'imagine. Il y a un événement privé pour lequel vous jouez. Alors évidemment, on ne va pas dévoiler les coordonnées, les infos, etc. Mais je suppose que vous avez hâte de fouler la scène là, pour un peu concrétiser tout ça, non?
0: Carrément. On vient tous les deux de la scène à la base. On a commencé nos premiers concerts. On avait 13 ou 14 ans, je pense. Et il y a une vraie volonté de monter sur scène. Et en plus, dans ce contexte-là, comme on dit, c'est la musique festive pour s'amuser. Et donc ça, on a vraiment besoin de... Ouais, de faire la fête, quoi.
2: Eh bien, donc, on va dire aux auditeurs et aux auditrices de rester attentifs et attentives, puisqu'il y a des dates qui vont certainement arriver. Il y a
0: tout
2: des morceaux
0: fait.
2: Qui arrivent aussi.
0: Ouais.
2: Saint-Roch, donc, duo formé de Pierre et Raoul. Merci à tous les deux d'être venus dans ce
0: merci.
2: Studio.
1: Merci beaucoup.
0: À bientôt, oui.
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0: La fille du miroir à l'instant avec ce quatrième single Narcisse, hein, qui parle donc de son narcissisme vulnérable. Je rappelle qu'il y a un EP qui arrive, un EP qui parle donc de ses démons, et puis je vous informerai tout bientôt de la release partie pour cet EP puisqu'elle arrive très très prochainement.
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0: C'était le duo Saint-Roch hein, dans ce studio il y a quelques minutes. Je rappelle que toutes nos interviews sont à retrouver sur notre site bx1.be. Celle-ci sera disponible déjà dès cet après-midi. On poursuit en musique si vous le voulez bien. Bérode, c'est ce qui arrive dans la suite avec Hier. Et puis tout de suite, on a Bilou avec Picotti. Merci d'écouter BX1. Il est 10h32.

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0: Hier, c'était donc Bérode à l'instant. Il est 10h39 dans ce brunch.
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0: Ouais, ce matin, pas mal de nuages, hein, vous l'avez vu. Normalement, ça va un peu se dégager dans le courant de l'après-midi. Donc, si vous avez l'occasion de prendre un petit peu le soleil, je vous encourage à le faire. Il va faire jusqu'à 21 degrés aujourd'hui. Il fait 14 degrés actuellement. Le soleil, lui, s'est levé à 5h29. Il se couchera à 21h58. Encore de la musique, encore et toujours de la musique élégie qui arrive avec ce tout nouveau single, Bleu électrique. Ce sera juste après la très douce voix de Marie Warnant, Dream About. C'est ce qui arrive après une toute petite pause. Restez bien connectés sur BX1.
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1: Il est 10h52 dans ce brunch. On va poursuivre en musique. Si vous le voulez bien, il y a Nicolas B qui arrive dans la suite avec cette musique La Lettre. Mais juste avant, on en parle peut-être plus suffisamment avec le contexte actuel. Il y a pas mal de choses qui se font peut-être un petit peu effacées par la Coupe du Monde, hein, qui a donc démarré ici aux États-Unis. Mais voilà, il faut reparler un petit peu du conflit, en tout cas, qui court pour le moment à Gaza, du génocide même, je vais mettre les mots, hein. Voices for Palestine, c'est l'artiste, le nom en tout cas, j'imagine d'un groupe d'artistes, hein. Et justement le morceau s'appelle Voices Rise Up. Je pense que c'est important de se rappeler que ça continue, que la lutte continue et qu'il faut continuer à parler dans les médias. Donc je fais ma part des choses, on écoute donc Voices for Palestine.

Il est 11h sur BX1. Il est donc 11h, on continue ce brunch pendant 1h30. J'espère que la semaine démarre bien, on la démarre en beauté, en musique évidemment. Il y a du Mevy au programme, Mevy qui me fait vraiment penser au Destiny's Child, surtout avec ce morceau She, qui est assez cool, assez planant, j'aime beaucoup, juste après Badi et Cherry Coco. Et

Tout de suite, on va écouter Down a Tunnel, un titre de Guilt. Merci de nous suivre ce matin. Je suis ravie de vous accompagner. Bien entendu, on se fait plaisir jusque 12h30 dans ce brunch. Vous écoutez donc BX1, la radio.

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1: 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Charles à l'instant avec Miroir, j'espère que tout va bien. Je l'ai dit, cet après-midi, quelques rayons de soleil normalement sont à prévoir, puisque ce matin, c'est vraiment les nuages qui dominent en tout cas le ciel. On voit pas trop la couleur du soleil, rassurez-vous, ce sera normalement le cas dans quelques heures. On poursuit en musique, il y a Wet Enough qui arrive dans la suite. Wet Enough, ça mêle du jazz, un peu d'électro d'ailleurs aussi, de la musique funk, du rap aussi parfois. Un beau melting pot, comme on dit chez nous. Justement, Wet Enough arrive avec ce titre Dash. Merci d'écouter BX1 la radio.

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1: Blue Samu à l'instant avec un titre présent donc sur son premier album Nut. Le morceau s'appelle Stains. Elle s'est inspirée donc d'une prière à la base qui s'adresse donc au père et au fils.

0: Isola, évidemment, rajouté les mères et les filles. On écoutait Stains sur BX1.
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0: Il est 11h31, on poursuit en musique, bien entendu. Tyler Only, c'est ce qui arrive dans la suite. Mais d'abord, les Girls in Hawaii, qui ont prévu deux concerts à l'Abbé, le 15 et puis le 16 décembre. Ça arrive dans quelques mois. Ils vont présenter donc ce tout nouveau projet Eldorado, Girls in Hawaii. Is it happening right now? C'est le morceau qu'on écoute ensemble ce matin.

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0: de Rari. Si vous êtes du côté d'Arlon, vous aurez peut-être la chance de le voir pour les fêtes de la musique, puisque c'est déjà ce week-end, la fête de la musique même.
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0: Icons, c'est ce qui arrive dans les prochaines minutes, juste après Epona. Et tout de suite, Mathilde Fernandez, c'est donc la voix du duo Ascendant Vierge. Elle a repris les morceaux qu'elle avait donc composés, soit pour elle, soit pour ce fameux duo. Elle se les est réappropriés. Elle leur a redonné, en fait, leur version de départ, hein, une seconde vie, puisqu'elle les reprend au piano. Elle a donc fait un album qui s'appelle Sobrement Piano-Voix. On va écouter donc Chanteuse de Guerre. C'est donc l'un de ses titres, Mathilde Fernandez.

Il est midi sur BX1. Merci de nous écouter depuis chez vous. Le travail, la voiture, les transports, tout est possible. En tout cas, merci d'avoir choisi BX1 pour ce lundi matin et pour démarrer la semaine ensemble. Avant de se quitter, on a encore une demi-heure pour profiter de la musique de nos artistes FWB. Buggy, c'est ce qui arrive dans la suite avec ce morceau For a Minute, titre qui était donc présent sur la réédition de l'album Are We There Yet, donc Are We There Yet After Sunset, avec 4 ou 5 nouveaux titres. Ils étaient venus en parler dans ce studio, hein. For a Minute, c'est le premier morceau qui avait été dévoilé juste avant cette fameuse réédition. Il y a Noho qui arrive aussi, et puis tout de suite Mila Brune et cette très très belle voix, Lamb and Lion, c'est ce qu'on écoute tout de suite dans ce brunch.

0: Tomorrow, un morceau de Armel à l'instant sur BX1.
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0: 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Et je suis trop contente du morceau qui arrive puisque c'est l'été toute l'année de Hyper Content, titre éponyme donc de leur première EP, sold out en tout cas pour la release party qui était organisée au Beurs. Hyper Content, vous savez, je les adore, ils sont deux batteurs sur scène, il y a des cuivres, ça bouge dans tous les sens, des synthés, guitare, basse, la totale. Et c'est surtout extrêmement positif, leur musique elle est extrêmement positive, ils essayent de me ramener que des bonnes ondes là-dedans. Un vrai plaisir, dites-moi ce que vous en pensez, si vous aussi vous sentez que l'été est là toute l'année, si on écoute du Hyper Content toute l'année.

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1: 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Et ça y est, il est midi 25, temps pour nous de se dire au revoir, pas de panique, on se retrouve déjà demain, 9h30 pour le départ du brunch, et puis à 10h pour notre rendez-vous culturel, c'est Anthony Circus qui sera donc dans ce studio. On va parler stand-up, on va parler humour, soyez au rendez-vous. Je vous souhaite en tout cas de passer une très très belle journée à l'écoute de BX1, et je vous laisse entre les mains d'Orlan et son tout dernier single, Amour pluriel. À demain. Qu'est-ce que

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3h, les Diables Rouges affrontent l'Égypte. Premier match des Belges pour ce mondial. Vous serez nombreux à le suivre sur écran géant. Et pour cette Coupe du Monde, que diriez-vous de parier pour, sur ces matchs sans risque de perdre de l'argent? Un forestier lance une application de pronostic gratuit découverte dans ce journal.

0: Dans le quartier nord, des commerçants mettent scarbé en demeure face à l'obligation de fermeture nocturne qui pèse selon eux bien trop lourd sur leurs clients.
1: Comme si de faire là.
0: Puis la Croix-Rouge tire la sonnette d'alarme. À l'approche des congés, il faut reconstituer des stocks de sang. Un nouvel appel aux dons est lancé. Echo.
2: Voilà.
1: Merci.
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0: Madame, Monsieur, bonsoir. Merci de vous informer avec nous. Voici les titres du 18h. C'est le jour J. Dans 3 heures, les Diables Rouges affrontent l'Égypte. Et pour cette Coupe du Monde, que diriez-vous de parier sans risque de perdre de l'argent? Inforestois lance une application de pronostics gratuits découverte dans ce journal. Dans le quartier nord, des commerçants mettent Scarbec en demeure face à l'obligation de fermeture nocturne qui pèse selon eux bien trop sur leurs finances. Et puis la Croix-Rouge tire la sonnette d'alarme. À l'approche des congés, il faut reconstituer des stocks de sang. Un nouvel appel aux dons est lancé. Écho en fin de journal. Des commerçants du quartier Nord mettent donc Scarbec en demeure face à la fermeture obligatoire à 1h du matin. Ils demandent à la commune de retirer cette ordonnance qui pèse sur leurs finances. Il est prévu qu'elle prenne fin au début des vacances, mais elle pourrait encore être prolongée.
1: Le gérant de ce café en face de la gare du Nord est l'un de ceux qui met la commune de Scarbec en demeure de retirer l'ordonnance qui impose la fermeture des commerces la nuit dans sa rue. Il est à la tête de plusieurs établissements du quartier Brabant-Arscott et cette mesure est en train de l'asphyxier financièrement.
2: On n'arrive pas à comprendre pourquoi on nous ferme à 1h du matin. Parce que là, on a vraiment un gros problème parce qu'on n'arrive pas à payer nos factures à la fin du mois. Et c'est énorme parce qu'on le sent vraiment. Il y a un manque à gagner, on va dire entre 40 et 50%. Donc sur 5 bistrots, je vous assure que ça fait beaucoup à la fin du mois.
1: Ils sont une vingtaine des établissements Horeca, des carrés, à avoir intenté cette action. Parmi eux, cet habitant de la rue d'Arscott qui, paradoxalement, estime qu'il se sent moins en sécurité depuis que la mesure est d'application.
3: La fermeture fait que la police circule moins. Il y a moins de sécurité parce qu'il y a moins de passages, il y a moins de gens, il y a moins de patrons de bistrot ou de trucs. Il y a moins de personnes.
1: Du côté des commerçants de la rue de Brabant, on estime que cette fermeture nocturne donne peu de résultats. Elle n'a fait que déplacer le problème.
4: 3h du matin, vous avez la sécurité qui est là, mais ce qui n'a pas amélioré, c'est à 15h de l'après-midi, on a toujours ce problème de sécurité. Aujourd'hui, ça a peut-être déplacé le problème, mais résoudre le problème, on ne peut pas parler que le problème a été résolu. On a des ventes de drogue, on a beaucoup de délinquance aussi, des pickpockets, des gens en pleine journée comme ça qui viennent.
1: Elle a aussi des conséquences pour les travailleuses du sexe. L'association qui les représente estime que cela les a fragilisées.
5: Comme elles ont moins de clients, en fait, déjà de base, parce que le quartier tel qu'il est, il y a moins de clientèle, mais comme je l'ai dit, elles ont moins de temps pour engranger la même somme d'argent. En fait, elles vont finir par prendre des risques, par exemple en acceptant des clients qu'elles n'accepteraient pas normalement au quotidien, ou alors en acceptant des pratiques aussi qui, je pense peut-être notamment à ne pas porter de préservatif si les clients viendraient le demander.
1: Une prolongation de cette ordonnance de police pour 3 mois est sur la table des autorités communales. Le bourgmestre de Scarbec attend les dernières évaluations avant de se prononcer. Celui de

0: Saint-Josse, par contre, y est favorable, mais demande une révision du périmètre. Si elle est prolongée, les commerçants assurent qu'ils n'en resteront pas là et saisiront le Conseil d'État.
1: Plus que quelques heures d'attente avant l'entrée en lice des Diables Rouges dans cette Coupe du Monde 2026. Les hommes de Rudy Garcia affrontent ce soir l'Égypte. Un premier match qui sera très suivi à Bruxelles et que vous le suiviez devant un écran à la maison ou sur un écran géant. Peut-être êtes-vous tenté de parier sur la réussite des Diables, mais sans risquer d'y perdre de l'argent. Un Bruxellois vient de lancer un jeu gratuit de pronostics pour le plaisir de jouer ensemble. Découverte.
2: C'est depuis chez lui, à Forêt, que ce passionné d'informatique a créé son jeu. Objectif, faire vivre de bons moments pendant toute la Coupe du Monde à un maximum de personnes.
3: Tous les deux ans, pour l'Euro et pour la Coupe du Monde, on joue avec un groupe d'amis, de potes, 50-60 personnes environ. On joue sur une ancienne application, enfin on jouait sur une ancienne application qui n'existe plus aujourd'hui. Et donc comme elle n'existe plus, eh bien on s'est dit comment on va faire pendant la Coupe du Monde ? Donc j'ai décidé d'implémenter cette application.
2: Jonathan décide d'ouvrir son site qui compte maintenant plus de 1500 joueurs actifs. Sur Scormigos, il est possible de s'inscrire pour jouer entre amis, collègues, famille, deviner les scores et grimper au classement.
3: Par exemple, on a Jord dans notre concours qui est premier avec 111 points. Il a fait deux perfects, c'est-à-dire qu'il a vu deux fois deux scores exacts et gagnant à la mi-temps. Et quand tu ouvres, eh bien, tu vois tous les points qu'il a gagnés sur chacun des matchs. Et donc moi, pour l'instant, je suis très très mal parti dans le concours, je suis 38e.
2: Particularité, pas besoin de miser 1 euro. Une alternative gratuite et conviviale aux paris en ligne.
3: Absolument aucun paiement à faire. Et c'est juste voilà, pour que les gens puissent vivre cette Coupe du Monde avec leur entourage. Avant la Coupe du Monde, évidemment, les gens s'inscrivent parce qu'ils savent que ça va être le coup d'envoi et qu'ils doivent faire leur prono avant. Mais maintenant que la Coupe du Monde est passée, évidemment, il y a un peu moins d'inscriptions parce que les gens ne savent pas qu'en fait, ils ont la possibilité de s'inscrire à un concours tardif. Donc jusqu'à la fin des matchs de poule, on peut s'inscrire sur ce site.
2: Jonathan n'exclut pas de faire perdurer le site après la Coupe du Monde, pourquoi pas sur d'autres sports. Mais avant ça, un petit prono pour le match de ce soir ?
3: Et d'ailleurs, je crois que je vais changer mon prono de la Belgique. Je vois bien le 4-0.
1: Et c'est évidemment tout ce qu'on leur souhaite. Et les rencontres des Diables pourront être suivies sur 6 écrans géants publics à travers la capitale. Si vous souhaitez voir le match de ce soir, les voici. La place Dumont à Woluwe, le parc de Wolvendal à Uccle, la place Huiner à Watermael-Boisfort, la maison communale d'Evert, place Nour dans le quartier Nord et Bisport à Berkem-Sainte-Agathe. Et puis, dans quel état d'esprit se trouvent les Diables à l'aube de ce match ? La question, ce n'est pas nous qui avons pu la leur poser, mais bien le roi Philippe qui les a contactés depuis Bruxelles dans une vidéo partagée il y a quelques heures sur les réseaux sociaux. Extrait.
4: C'est nouveau pour vous avec la Belgique. Il paraît que vous chantez très bien la Brabançonne, avec beaucoup de cœur. C'est magnifique. Comment vous sentez-vous ?
5: On se sent très bien, les joueurs vont bien, l'ambiance est bonne, on travaille de manière sérieuse et studieuse. Les facilities, l'hôtel, le centre d'entraînement là, des Seattle Sounders, franchement, on a tout ce qu'il faut pour bien travailler. Donc je pense qu'on est prêt
6: et on a un bon mix de plus jeunes et plus anciens. Et ça fait qu'on a vraiment une bonne ambiance, une bonne équipe et on a tous hâte de commencer.
1: Et la suite est à découvrir sur les réseaux sociaux de l'Union Belge. Et voilà ce que l'on pouvait dire ce soir à 3h du coup d'envoi de Belgique-Égypte. Et je vous rappelle que l'info est à suivre à tout moment en direct sur notre site bx1.be et sur nos réseaux sociaux. En bref, la justice a statué sur le sort de plusieurs suspects liés à l'attentat du 16 octobre 2023 contre des supporters suédois. C'était place Sainte-Thelette. Deux personnes soupçonnées d'avoir aidé l'assaillant sont renvoyées devant la cour d'assises. Trois autres comparaîtront devant le tribunal correctionnel. Décision de la chambre des mises en accusation. Lors de cet attentat, deux personnes avaient perdu la vie. Une autre avait été grièvement blessée. Justice encore, on apprend que la police a démantelé ces derniers jours une organisation criminelle internationale active depuis Bruxelles dans le trafic de stupéfiants entre plusieurs pays d'Europe. Une opération a eu lieu la semaine dernière en collaboration avec la France. À ce stade, 11 personnes ont été privées de liberté et plusieurs saisies ont eu lieu, notamment 60 000 euros d'argent liquide, 3 véhicules, des objets de luxe, des téléphones et des ordinateurs. Des auditions sont en cours, coordonnées par le parquet de Bruxelles. On parle aussi boxe à vélo dans ce journal. Jusqu'ici, ces boxes sont installées dans les communes grâce à des

0: dit de la région qu'il ne les accorde que lorsqu'ils viennent remplacer des places de stationnement. Scarbec préfère désormais les installer sur les trottoirs, à ses frais donc, ce que ne comprennent pas plusieurs associations cyclistes. Les détails dans ce reportage.
1: Derrière ce volet, un abri sécurisé pour son deux roues. Comme 1127 Scarbécois, Fabienne Séveillac bénéficie d'une place dans une box à vélo. Une chance quand on sait qu'à Scarbec, 2000 personnes sont sur liste d'attente.
2: Sur la place d'une voiture, là, vous pouvez mettre 5 vélos.
1: Des vélos qui prennent donc la place des voitures. Une situation que la commune veut aujourd'hui freiner en privilégiant l'installation de box à vélo sur les trottoirs.
2: On se refuse d'organiser le rapport de force entre les cyclistes et les automobilistes. On pense qu'il y a des solutions qui sont préférables pour le bon aménagement des lieux, qui respectent tout le monde, les piétons, les cyclistes, les automobilistes, et qui se situent en dehors de la voirie. Donc on va en effet privilégier cela. Ça n'exclut pas qu'un jour, dans certains cas, on doive installer des box vélos en voirie.
1: Une nouvelle stratégie de mobilité qui oblige Scarbec à puiser dans ses caisses 50 000 euros pour financer 8 abris vélos sur ses trottoirs. Car la région subsidie uniquement les box installées sur des places de parking. Pour les associations de terrain, les box à vélos sur les trottoirs sont une fausse bonne idée.
3: Alors la commune dit on va installer les box sur les trottoirs pour ne pas opposer les usagers, donc ne pas opposer les automobilistes et les cyclistes. Mais la commune se retrouve à opposer les piétons et les cyclistes en faisant ça, parce qu'on est sur des trottoirs sur lesquels il n'y a pas d'espace. Et donc qu'est-ce qu'on fait des personnes qui sont en fauteuil roulant, des personnes avec poussettes?
2: On parle de trottoirs qui sont des trottoirs larges. Il y a un règlement d'urbanisme qui impose un passage d'1,50 m minimum pour les piétons. On respectera évidemment ce cadre réglementaire. L'idée, c'est plus sur des larges oreilles de trottoir dans le cadre de réaménagement d'espaces publics plus larges, à des endroits sur des parvis, à des endroits qui sont plus ouverts. Là, les box vélos ont leur place.
1: Sur les trottoirs ou en voirie, une chose est sûre, les communes manquent cruellement de box à vélo. Petit tour d'horizon. Avec 194 abris vélos, Scarbec arrive en tête malgré une longue liste d'attente. Viennent ensuite Bruxelles-Ville, 156 box, Uccle, 103, Jette, 101. Forêt et XL ferment ce top 5 avec chacune 91 box à vélo.
0: Les images aussi de ces grosses perturbations depuis ce matin à Brussels-Airport. Une grève spontanée a débuté peu avant 4 heures chez Avia Partner, c'est l'une des sociétés de manutention. Le check-in et l'embarquement sont perturbés, occasionnant de grandes files, vous le voyez. Une soixantaine de vols ont été retardés. On écoute quelques explications.
4: Ce matin, nous avions 20 vols retardés de 1 à 3 heures. Cet après-midi, nous constatons qu'il y a une augmentation. Nous recensons depuis ce matin une soixantaine de vols qui a un retard de 1 heure à 3 heures. Donc nous conseillons aux passagers de consulter régulièrement le site web de Brussels Airport ou de prendre les informations relatives à leur vol auprès des compagnies aériennes.
5: Oui, c'est parce que c'est un seul partenaire, pas tous les vols sont concernés.
4: Effectivement, il s'agit d'une grève spontanée de la part d'Avia Partner, qui est l'un de nos deux partenaires. Les vols opérés par Alisia continuent de fonctionner et d'opérer normalement. Et donc voilà, ça représente plusieurs compagnies aériennes. Pour l'instant, nous arrivons à minimiser l'impact en assurant le retard de 60 vols. On espère qu'on pourra maintenir cet impact.
0: Travailler un jour de moins en gardant le même salaire. À XL, la commune vient d'adopter cette mesure pour ses ouvriers âgés de plus de 60 ans. De quoi s'agit-il et comment XL va-t-elle financer cette décision? On écoute le bourgmestre Romain de Reusme. Il était l'invité de Bonjour Bruxelles ce matin.
6: Ça représente plusieurs centaines de personnes. L'administration communale d'XL compte 1500 personnes. Et il y a une part non négligeable de ce personnel qui est du personnel ouvrier. Et donc, passé 60 ans, il y a beaucoup d'ouvriers, mais tous n'ont pas plus de 60 ans. C'est souvent de très nombreuses années de carrière au sein de la commune. Et donc, c'est normal. Leur santé est abîmée par le travail. C'est normal de penser à leur santé. Et dès lors, à partir de 60 ans, ils pourront travailler non plus à temps plein, mais à 4/5 en maintenant le même niveau de salaire. Le jour qui sera... deux congés supplémentaires par semaine est couvert par une réduction du temps de travail passé 60 ans prise en charge par l'ONEM, et il y a un différentiel que nous avons décidé de combler, et donc on ne comble sur les finances communales qu'un différentiel à la marge, j'ai envie de dire accessoire, et surtout en fait il faut se rendre compte, hein, passé 60 ans, avoir fait des dizaines d'années de carrière dans l'espace public, dehors, par tous les temps, apporter des choses lourdes, eh bien on a beaucoup d'absentéisme.
0: Une bonne nouvelle pour le RWDM, sa requête

0: en procédure de réorganisation judiciaire a été jugé recevable par le tribunal de l'entreprise. Information de la DH. Cela signifie que le club a un sursis de 4 mois supplémentaires jusqu'en octobre. Il devra déposer un plan de réorganisation d'ici le mois de septembre. Dans le même temps, des négociations pour une reprise sont toujours en cours. À l'approche des vacances d'été, la Croix-Rouge lance un nouvel appel au don de sang. On le sait, il y en a moins en juillet-août, alors que les besoins restent importants. Pour éviter des hôpitaux sous tension, les réserves doivent donc être consolidées au plus vite. Exemple à l'hôpital Erasme Anderlecht.
1: Premier don de sang pour Maxence, 22 ans. Aussitôt installée, la chargée de transfusion tente de la piquer une fois, puis deux. Mais pas de chance pour l'étudiante, ça ne prend pas ce matin.
2: J'avais pas un flux assez bon pour faire un don de sang. Et donc pour les personnes qui ne savent pas, c'est important de bien boire avant de faire un don de sang. Et donc moi c'était le cas, mais apparemment j'ai pas assez bu.
1: Son amie Flore, prélevée plus tôt, a eu plus de chance.
3: On m'a dit, oh, vous êtes venue parce que vous êtes O négatif. Je savais pas, mais je suis contente d'être venue.
1: O négatif ou donneur universel est toujours un sang très recherché, comme les autres négatifs en ce moment, bien que tous les groupes sanguins soient les bienvenus à la Croix-Rouge. Pour donner, il faut surtout avoir plus de 18 ans et être en bonne santé. Maxence ne renonce pas.
2: Je vais revenir avant le mois de juillet parce que je pars en vacances pour retenter de donner mon sang.
1: Du sang qui tombera encore à pic pour la Croix-Rouge qui souhaite gonfler les stocks au maximum avant la diminution de dons de l'été.
4: Toujours difficile chaque année en été, effectivement. Les gens sont partis en vacances, donc ils ne donnent pas de sang parce qu'ils ne sont pas là. Et souvent, ils partent dans des lieux de séjour à l'étranger qui posent problème à leur retour aussi. Même en Europe, le sud de la France, l'Italie posent problème et c'est de plus en plus fréquent et des zones de plus en plus grandes aussi.
1: Certaines régions européennes sont en effet touchées par un virus transmis par le moustique tigre. La Croix-Rouge a encore 2 semaines avant la période creuse pour faire le plein, même si les dons de sang sont importants toute l'année.
5: Je pense qu'on ne se rend pas souvent compte à quel point c'est important les transfusions. Je travaille à Bordeaux, c'est un hôpital oncologique et il se passe rarement un jour sans qu'on doive transfuser quelqu'un et ça sauve des vies et ça prend pas longtemps de donner. Ça fait pas très mal, promis.
1: En moins d'une heure, un don de sang peut changer la vie de quelqu'un. La Croix-Rouge espère atteindre les 1000 dons supplémentaires avant le creux de l'été.
0: Costume, chapeau, perruque ou éléments de décor, le Magic Land Théâtre se sépare d'une partie de ses réserves en vue de son déménagement. Le tout est vendu au poids ou à petit prix. Un vide-grenier hors du commun que nous font découvrir Claire Vermeulen et Yannick Van Gansbeek.
6: Une collection d'une valeur inestimable, des centaines de costumes s'entassent ici depuis 35 ans.
7: Et ça, c'est des toges de sénateurs romains sur échasse.
6: Le Magic Land Théâtre doit bientôt quitter les lieux. Pas le choix, il faut donc faire du tri. Alors 200 costumes et accessoires sont à vendre.
7: On avait ici pratiquement 1000 mètres carrés. On ne retrouve jamais une surface pareille, en tout cas pas à Bruxelles. Donc on est forcément obligé de se débarrasser et de se détacher de choses qui ont participé à l'histoire de la maison. Ici, ça, ce sont les chapeaux et les accessoires. Tout ça doit partir aussi.
6: Et tout partira. À peine la vente commencée, les futurs acquéreurs sont au rendez-vous.
8: Pour l'instant, c'est pas mal. J'ai trouvé quelque chose d'intéressant. Des queues de pipe à chair, c'est toujours bien.
9: Voilà, on prend tout ce qui est le plus original.
10: J'ai des projets de costumes pour l'avenir. Et donc celui-ci pourrait tout à fait rentrer dans ce que j'imagine.
6: Après avoir servi sur scène, ces pièces uniques atterrissent entre de nouvelles mains.
8: C'est une pieuvre apparemment, pleine de tentacules, un collier de pieuvre qui est vraiment super.
6: Vous allez l'acheter ?
8: Je pense bien, ouais.
11: 4 chapeaux que je vais redécouper et recoudre et tout ça. Une vieille peau et alors des papiers.
6: S'il quitte le bâtiment, le Magic Land Théâtre, ce n'est pas fini. La troupe sera sur les routes tout l'été, en attendant de trouver un nouveau lieu.
0: C'est la fin de cette édition. Merci de nous avoir suivis. Dans un instant, votre émission Bonsoir Bruxelles. Et puis de notre côté, on se retrouve demain à 18h. D'ici là, portez-vous bien. Belle soirée à vous. Au revoir.

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0: Bonsoir Bruxelles et bienvenue dans le magazine qui capte l'actu soir après soir en région bruxelloise. Interview, débat, culture, nous sommes ensemble pour 40 minutes. Le gouvernement bruxellois prépare des dérogations pour la zone de basse émission. Dans un premier temps, forfait à 350 euros. Mais dès que ces dérogations seront prêtes, une partie de la population sera exemptée. On en discute dans un instant avec Hans Persons. La RTBF et l'IEX s'installent dans leur nouveau bâtiment à Schaerbeek. Avec ces déménagements, c'est le Media Park qui prend forme. On verra quelles sont les ambitions qui se cachent derrière ce quartier des médias. Jean-Paul Philippot pour la RTBF et Véronique Salvi pour l'IEX seront nos invités. Et puis on vous parlera de réseaux sociaux dans la troisième partie de cette émission avec l'arrivée de W Social, un réseau 100% européen qui veut revenir au projet Twitter des débuts. Et puis on s'intéressera également à TikTok qui se transforme en plateforme de vente. Bonsoir Hans Persons.
1: Bonsoir.
0: Merci d'être notre invité. Vous êtes la secrétaire d'État en charge du climat, de l'environnement, mais aussi de la rénovation urbaine et du patrimoine, ainsi que de l'image de Bruxelles. On va commencer par la LEZ, si vous voulez bien, la zone de basse émission. Les amendes commenceront bien à être perçues à partir du 1er juillet. C'est désormais confirmé, il n'y aura plus de report.
1: Normalement pas, non.
0: Normalement plus de report. Ça veut dire, pour ceux qui ne sont pas en ordre, une amende de 350 euros, on la paiera qu'une fois par an, ça veut dire que ce sera l'équivalent d'un pass annuel.
1: Tout à fait. Hein,
0: pour la première version, et on rappelle que ça concerne les normes Euro 5 diesel et Euro 2 essence. En revanche, et ça c'était prévu dans l'accord de gouvernement, il y aura aussi des dérogations pour les Bruxellois, les,

0: plus vulnérables et plus en difficulté. Il y a deux pistes sur la table. Si j'ai bien suivi, le gouvernement a décidé de les renvoyer au Conseil d'État pour avoir l'avis du Conseil d'État. Est-ce que j'ai bien compris ?
1: Tout à fait, c'est correct. Ouais.
0: Ça veut dire quoi ? On vérifie quoi ? Que les deux pistes d'exemption vont être conformes au principe de droit ?
1: Oui, parce qu'on sait déjà, dans toute cette histoire de la LES, il y a déjà eu des annonces qui, après, n'ont pas pu se faire parce que la justice ne nous a pas suivis. Donc, il est très, très important de cette fois-ci, quand on annonce quelque chose, qu'on est sûr de pouvoir le mettre en œuvre. On veut que ça soit prévisible. Et donc, ici, notre objectif aussi, dans le cadre de l'accord du gouvernement, c'est de trouver le bon équilibre entre nos ambitions climatiques, et donc, c'est-à-dire avoir une qualité d'air qui continue à s'améliorer, mais en même temps faire des corrections sociales. Et les dérogations, on les prévoit pour les gens qui ont le statut BIM, donc les bénéficiaires d'intervention
0: majorée.
1: Oui, et on prévoit deux arrêtés, donc les BIM purs et aussi des BIM avec quelques conditions.
0: Il y a deux pistes, en fait.
1: Oui, il y a deux pistes. Il y a deux pistes, donc tous les BIM ou certains BIM. Ouais. Et donc tous les deux sont envoyés au Conseil d'État parce que voilà, on sait comment c'est sensible, on sait comment c'est difficile. Et suite aux remarques du Conseil d'État, on va prendre un choix.
0: La piste 1, c'est donc une dérogation pure et simple pour les véhicules de tous les bénéficiaires de l'intervention majorée, donc toutes les personnes saturées. Ça fait presque 30% de la population bruxelloise, c'est beaucoup.
1: On essaye d'avoir les chiffres corrects, parce que c'est important. On attend ces données pour exactement savoir de combien de personnes
0: on parle,
1: il s'agit.
0: Suivant ceux qui ont un véhicule ou pas et qui pourraient être concernés ou pas. Et puis la piste 2, il faudrait avoir le statut BIM, avoir une activité professionnelle.
1: Être domicilié à Bruxelles.
0: Et avoir trois enfants à charge.
1: Oui, c'est des critères qu'on examine. Oui. Et donc, on va attendre le retour du Conseil d'État. Donc ici, c'est des projets, c'est des projets d'arrêter. Suite à ça, la décision politique va prendre en compte les avis du Conseil d'État. Pour une fois qu'on décide de la dérogation finale, on est sûr que ce ne sera plus adapté à la suite.
0: Donc, c'est une dérogation qui sera valable après pour 2 ans. Le Conseil d'État doit vous rendre sa réponse dans combien de temps ?
1: On espère l'avoir au plus vite, dans quelques semaines, mais bien évidemment pour pouvoir approuver quelque chose en deuxième lecture au fin de l'été, début septembre.
0: Oui, mais donc approuver au gouvernement fin de l'été, ça veut dire qu'il faut ensuite passer au Parlement, ça veut dire que ce ne sera pas d'application avant la fin de l'année ?
1: Mais non, ça peut aller assez vite. Une fois qu'on a l'avis du Conseil d'État, on peut avancer et aller vers quelque chose de définitif.
0: Oui, mais en attendant, on risque quand même d'avoir ce fameux pass ou amende à 350 € à payer à la fin de l'été, ou dans le courant de l'été.
1: Oui, mais de toute façon, donc on essaye d'aller au plus vite. Il y a aussi dans la réforme de la LES, ici, on ne parle uniquement des amendes, mais il faut faire la réforme globale. Et donc les dérogations, ça fait partie de cette réforme globale, mais c'est juste une partie. Et donc il y a d'autres choses, parce qu'on doit vraiment mettre en œuvre ce pass. Pas lié à une amende, mais le pass définitif, et on travaille aussi à ça.
0: Et tant que ça, le pass définitif,
1: pour la fin de l'année,
0: pass définitif, là, il pourrait y avoir des modulations de tarifs, c'est ça?
1: Oui,
0: tout le monde ne paiera pas le tarif plein.
1: Non, et ça peut être un tarif social aussi. Donc, toutes ces choses, c'est toujours le process législatif, c'est en plusieurs étapes, ça prend du temps, mais on essaye, on y travaille d'arrache-pied pour faire au plus vite.
0: Alors, ce sont des décisions qui ont donc été confirmées vendredi dernier au gouvernement bruxellois. Autre décision prise la semaine dernière, la décision d'aller en justice contre l'État fédéral dans le cadre de l'utilisation intensive de la piste 07. Donc on parle de survol. Ça veut dire que vous êtes en train de faire pression sur le gouvernement fédéral et Jean-Luc Cruc en particulier. C'est ça l'idée de cette décision d'aller en justice ?
1: Oui, je pense que c'était vraiment nécessaire parce que c'est une piste, la 07L, qui devrait être utilisée d'une façon exceptionnelle. Et ces derniers mois, pour plein de raisons, elle est utilisée de plus en plus. Là, elle est encore testée jusqu'en octobre. Et pour éviter que le survol de cette piste devienne quelque chose de permanent, on trouve qu'on doit agir parce qu'il s'agit de nos cartes le plus densement peuplé.
0: Ça passe au sud de Gent, Kuckelberg, Molenbeek.
1: C'est le nord-ouest de Bruxelles. Ça passe sur la tête d'à peu près 300 000 personnes, souvent dans des bâtiments qui ne sont pas super bien isolés. Et donc, c'est beaucoup plus que sur les autres pistes. Et donc, on est vraiment obligé de réagir pour éviter que cette situation.
0: Donc, il y avait des communes qui avaient déjà introduit des recours. Vous le faites également. C'est-à-dire que vous pourriez demander des astreintes au gouvernement fédéral à terme ?
1: Et donc, jusqu'à maintenant, les communes ont annoncé de faire des actions en cessation. Ils n'ont pas encore fait, donc ils ont des avocats. Donc l'idée est vraiment que la région fait toutes les démarches et les communes se joignent aux démarches de

0: de la région.
1: Oui. On demanderait des astreintes à l'État fédéral ?
0: S'il faut, oui. On le fait déjà pour le survol et l'infraction des
1: normes de bruit
0: sur le 01. Donc, parce que dans le passé, la région Bruxelles-Capitale, le gouvernement a déjà été en action en cessation contre le survol sur la piste 01 et le fait qu'il y a des infractions sur les normes de bruit. Et donc là, déjà, on exige des astreintes. On ne peut pas le faire sur le 07 parce que là, on n'a pas encore fait une action en cessation. Donc c'est pour ça que c'était vraiment nécessaire aussi de faire des démarches juridiques contre le survol de cette piste pour vraiment protéger nos habitants qui souffrent au niveau de leur bien-être, au niveau de leur santé. Oui. Ça a un effet énorme sur le bien-être de beaucoup de Bruxellois.
1: Que répondez-vous, 11 personnes, aux habitants de l'est de l'agglomération, ceux qui sont à Woluwe-Saint-Pierre ou à Oudergem, et qui, eux, craignent qu'on rebascule à nouveau de manière intensive sur la piste 01 et qui disent, oui, mais si on protège la 07, ça risque de revenir chez nous et donc finalement... On déshabille Pierre pour habiller Paul et la seule vraie solution, c'est d'imposer à l'aéroport peut-être de diminuer le nombre de survols et donc le nombre de mouvements au départ de l'aéroport.
0: Ce qu'on demande dans notre action en justice, c'est de revoir l'interprétation des normes de bruit. Et donc, c'est surtout faire en sorte qu'on bascule moins facilement des routes préférentielles, c'est les pistes 25, vers les pistes bruxelloises. Ça, c'est la première demande. Je pense aussi qu'à l'instant, on constate en effet que la piste 01 est de moins en moins utilisée au détriment de la piste 07. Et donc, il faut sans doute
1: rétablir un équilibre.
0: Oui, parce que voilà,
1: mais Jean-Luc Crux, quand même plusieurs mois qu'on l'interpelle là-dessus, il n'a pas bougé. Vous pensez que la menace d'astreinte doit le faire bouger ?
0: Je l'espère, mais on sait aussi que c'est un puzzle qui est compliqué, parce que pour nous, ce qu'on demande, c'est vraiment d'avoir une répartition qui est juste et qui prend en compte aussi la densité de nos quartiers. Et vous m'avez posé la question, est-ce qu'il ne faut pas avoir moins de vols ? Là, on sait aussi que le gouvernement flamand et l'aéroport de Zaventem sont en train de renouveler toutes les procédures pour obtenir un nouveau permis d'environnement. Ils espèrent l'obtenir en 29. Et pour faire cela, ils ont l'Europe a exigé qu'ils suivent la procédure du balanced approach, donc ils doivent entendre tous les partenaires. En tant que gouvernement bruxellois, on a demandé d'avoir un siège à la table pour vraiment pouvoir peser au maximum dans ce processus, parce que c'est là où on va discuter sur le nombre de vols et aussi le nombre de vols de nuit, qui est quand même un débat très très important.
1: Alors, dernière question, vive à quoi ? Recapitalisation à hauteur de 180 millions d'euros, c'était prévu dans l'accord de gouvernement, c'est désormais une réalité, c'est une boîte de sauvetage qui va permettre à l'intercommunal de garder la tête hors de l'eau et surtout de maintenir le calendrier des travaux, notamment de rénovation des égouts qui sont prévus.
0: Oui,
1: on
0: ne
1: va pas,
0: pas
1: continuer à avoir des égouts qui s'effondrent.
0: C'est bien évidemment l'objectif, et d'avoir une politique d'eau ambitieuse et de pouvoir donner une stabilité financière à Vivacqua et de diminuer sa dépendance à l'endettement bancaire. Et on sait que notre réseau d'égouttage est vétuste et qu'il faut investir de l'argent pour pouvoir le renouveler. On sait aussi que, voilà, au niveau des bassins d'orage et les inondations qui nous attendent, parce que c'est le réchauffement climatique, il faut aussi faire des investissements. Mmh. Et je pense que c'est important de rentrer dans l'intercommunal, parce que dans le passé, on avait déjà donné un soutien financier, mais plutôt en one shot. Mais ici, c'est une politique. La politique de l'eau est tellement essentielle pour une capitale qu'on doit le faire ensemble avec les communes.
1: Ouais, donc la région va prendre 49% du capital de Vivacqua.
0: Donc ça reste une intercommunale. Ouais. Et donc, la région devient aussi actionnaire pour pouvoir mener une politique ensemble avec les communes.
1: Donc, actionnaire minoritaire, mais premier actionnaire de l'intercommunal.
0: En soi, c'est logique que la région soit aussi actionnaire et réfléchit aux choix stratégiques de Vivacqua. Parce que quand on pense à la politique de l'eau, si un jour on n'a plus de l'eau de qualité qui vient des robinets, on ne sait plus utiliser la chasse des toilettes, on se rend compte que c'est vraiment pour une région, c'est essentiel sa politique de l'eau, c'est essentiel pour le fonctionnement
1: Mais on va revoir les structures de Vivacqua.
0: C'est important de faire ça ensemble avec les communes.
1: On va revoir les structures la structure administrative de Vivacqua, le conseil d'administration. Si j'ai bien lu, il y aura donc 6 administrateurs pour la région et il en restera à terme quand même 21 pour les communes. Il y a aussi des communes wallonnes dans Vivacqua. On ne pouvait pas réduire un petit peu le nombre dans une période de bonne gouvernance et de réduction des coûts.
0: Mais je comprends que pour toutes les communes, c'est important de garder
1: un siège.
0: Donc, toutes les communes vont garder un siège à la table et on va travailler par un système de double majorité. Mais d'où l'historique de Vivacqua qui est né d'une collaboration étroite entre les communes. C'est important de respecter le rôle de chacun.
1: Donc, elles resteront bien présentes et elles...

0: continueront elles aussi d'avoir leur mot à dire. Merci beaucoup Hans Persson.
1: Merci à vous.
0: Merci d'avoir été notre invité. On va s'intéresser au quartier où se trouve BX1 maintenant. On va inviter deux de nos voisins dans un instant à notre table. C'est le quartier Mediapark qui est en train de devenir une réalité. On va commencer par remonter un petit peu dans le temps. Je vous propose d'entendre Rudy Vervoort et Didier Gauzin. Lors du lancement du projet, on était en 2018.
2: Mettre sur pied un quartier comme celui de la Cité des Médias était pour nous très très important parce qu'en termes d'image, en termes de développement, en termes économiques, en termes d'emploi, c'est très très important pour l'avenir de Bruxelles.
3: Il faut savoir que 40% des employeurs dans ce secteur au niveau belge sont bruxellois. 65% de l'emploi belge est situé sur Bruxelles. On a deux fois à trois fois plus d'impact économique dans ce secteur-là à Bruxelles que par rapport en Flandre et en Wallonie. Donc il y a une marque de fabrique bruxelloise à soutenir le secteur économique de la création, de l'audiovisuel, des médias.
0: Et Brian Momard vient de nous rejoindre en studio, bonsoir, et nos invités sont Véronique Salvi, administratrice générale de l'IEX. L'IEX, c'est l'Institut des hautes études de communication sociale où former des étudiants en métier de la communication au sens large, hein, le journalisme, la publicité, les relations publiques, etc. Et puis Jean-Paul Philippot, vous êtes l'administrateur général de la RTBF. Je commence avec vous, Jean-Paul Philippot, vous êtes en plein déménagement, enfin la plupart des équipes ont déménagé, les studios c'est en cours, les régies ce sera pour un petit peu plus tard. Elle ressemble à quoi la nouvelle RTBF? Elle est plus petite, plus moderne, plus polyvalente, plus connectée?
4: Alors elle est certainement déjà plus petite, elle est plus économe un peu de tout, on quitte 90 000 m2, on rentre dans 36 000 m2, un bâtiment qui va consommer 40% d'électricité en moins, 75% de gaz en moins, plus de 200 bornes de chargement pour des véhicules électriques, un espace pour accueillir près de 300 vélos pour faciliter toutes les questions de mobilité. À côté de ça, un bâtiment qui a oublié les portes dans son ancien dans son ancienne localisation. Il n'y a plus de portes, il n'y a plus de bureaux.
0: Tout est ouvert.
4: Tout est ouvert avec un objectif, c'est de décloisonner alors physiquement, mais aussi de décloisonner de manière un peu plus culturelle. Faire en sorte que ce bâtiment ne soit plus structuré par métier, département, hiérarchie, mais qu'on se trouve dans quelque chose où celles et ceux qui travaillent sur un projet, qui créent ensemble, se rassemblent.
0: Donc il n'y a plus la télé d'un côté, le web de l'autre, ou l'info d'un côté, les programmes trois étages en dessous,
4: tout
0: c'est fini
4: est,
0: ça.
4: Tout est ouvert et mutualisé, et puis un bâtiment où la création, l'information prime sur la technologie, donc une technologie de pointe, une technologie entièrement numérique, mais une technologie qui se fait oublier, en tout cas quand elle sera stabilisée, au bénéfice de la création de l'info.
0: Alors Véronique Salvi, l'IEX existe depuis 1958, si j'ai bien révisé, à Tournai, à Mons, et puis après à Bruxelles, rue de l'Étuve, donc en plein centre-ville, pas loin du Manneken Pis. Vous êtes resté 36 ans là-bas et vous arrivez à Schaarbeek.
1: Oui.
0: Même question, il fallait vraiment changer de bâtiment parce qu'on doit changer d'époque?
1: C'était nécessaire, en tout cas pour l'IEX, un projet qui date déjà de quelques années. Et en fait, il y avait un réel besoin parce que là, il y a une croissance assez importante du nombre d'étudiants. Et donc, je vous avoue que dans nos quatre bâtiments, on était quand même un peu à l'étroit. Et donc, on avait vraiment besoin de reconstituer la communauté IEXienne dans un seul bâtiment. Et donc, il était important aussi de pouvoir choisir un bâtiment qui fasse sens par rapport aux métiers de la communication et du journalisme qui sont les nôtres. Et donc, on a trouvé évidemment un intérêt qui faisait sens ici en arrivant au Mediapark à Schaarbeek. Et donc évidemment un peu de nostalgie de quitter le centre-ville de Bruxelles, mais beaucoup, beaucoup d'enthousiasme de pouvoir être tous ensemble dans un seul bâtiment, parce que nous aussi on est sur quatre bâtiments, demain c'est 19 000 m2 ici à Schaarbeek, et puis surtout la connexion avec les professionnels du terrain, du secteur de la com et du journalisme.
0: Ouais, on va y revenir. Vous, il y avait un enjeu, c'était construire des auditoires, parce que c'était pas prévu dans le bâtiment initial.
1: Non, on a fait preuve d'énormément de créativité. Et donc on aura effectivement demain 5 auditoires. On a reconfiguré tout le moins un en auditoire. On aura aussi des auditoires à l'étage. Donc un grand auditoire de plus de 420 places. Et puis d'autres auditoires un tout petit peu plus petits. Un auditoire de prestige également. Ouais. Et donc 23 régies, des studios photos. Ouais. Des, voilà, tout ce
0: qu'il
1: faut.
0: Il y a aussi des studios et des régies chez vous.
1: Des studios, 23 régies, ouais. Bah, tout ce qu'il faut.
0: Est-ce que ça a vraiment un intérêt pour l'un et pour l'autre d'être dans un quartier dédié aux médias? Alors

0: sais bien que c'est très important d'être juste à côté de BX1, mais il y a aussi évidemment la VRT, il y aura peut-être d'autres entreprises qui arriveront dans le futur. Ça change vraiment quelque chose pour vous dans votre conception du métier, dans l'activité des journalistes ou des équipes à l'RTBF, dans le futur des étudiants à l'IEX?
1: Alors, de notre point de vue,
2: oui, d'accord,
1: c'est évident. On ne peut plus considérer notre métier comme un métier dans lequel on peut maîtriser l'ensemble des éléments et qui peut fonctionner avec des structures qui sont retournées vers elles-mêmes. Alors il y a deux évidences. La première, notre bâtiment sera accessible au public. Il y aura une brasserie, tout le monde, vos téléspectateurs pourront y prendre...
0: On n'aura plus les barrières à l'entrée avec quelqu'un qui contrôle votre carte d'identité, M. Philippot.
1: Plus de barrières à l'entrée, plus de contrôle de la carte d'identité, jusqu'à l'intérieur du bâtiment, avec un espace accessible. Et puis se trouver avec d'autres qui, en ne faisant pas les mêmes métiers, travaillent d'abord dans le même domaine d'activité, pour pouvoir s'enrichir, et puis dont les compétences peuvent compléter ou renforcer ou développer les nôtres. Ça s'appelle un média parc, ça s'appelle un cluster. Les Bruxelloises et les Bruxellois n'en ont peut-être pas encore la perception, mais avec l'arrivée de l'IEX, avec la RTBF, la VRT, BX1, votre bâtiment, Frame, qui va accueillir d'autres entreprises dans le domaine culturel et créatif, on va se retrouver vite à près de 8000 professionnels ou étudiants sur un espace extrêmement connecté. Et si vous regardez en Europe, il y a quelques grands médiaparcs. Il y en a un ancien à Hilversum aux Pays-Bas, il y en a un à Cologne, il y en a un à Barcelone, il y en a un à Bergen en Norvège, il y en a un à Manchester, et on en ajoute un, et celui-ci sera le plus moderne, ouais. Et dès maintenant, dès l'arrivée de l'IEX, dès le démarrage...
0: Et c'est quoi l'intérêt pour vous? Parce que c'est une grosse entreprise de médias. Vous allez quoi? Trouver des prestataires de services, des talents que vous allez repérer chez les voisins?
1: On est à l'échelle et en fonction des enjeux, une petite entreprise de médias.
0: Oui, mais grande en Belgique, ou en tout cas en Fédération Unie-Bruxelles.
1: Oui, qui est un petit territoire en Europe. Et on est dans un domaine d'activité où les étudiants, les enseignants viennent avec un regard sur le monde, un regard sur le métier, un regard sur la manière de connecter le public qui est différent d'une autre, où des professionnels vont venir compléter nos compétences avec des compétences technologiques qui s'invitent de plus en plus, et où on va ensemble pouvoir développer des expertises, des trajets, des développements, peut-être de nouveaux entrepreneurs qui vont faire le vivier demain en Fédération Wallonie-Bruxelles.
0: Véronique Salvi, pour vous c'est plus évident, les étudiants ils auront centaines de mètres à faire pour trouver un stage ou pour déposer un projet. Donc,
2: Pour moi c'est beaucoup plus important que ça. Moi je crois beaucoup en la force de l'écosystème. Et donc souvent les pouvoirs politiques essayent de créer des écosystèmes. J'ai envie de dire, nous on l'a créé, il est là, il existe. Et donc pouvoir avoir sur quelques centaines de mettre une école qui forme de la formation initiale mais aussi de la formation continue, parce que nous c'est 3000 étudiants, et si je rajoute les 1000 étudiants de la formation continue de l'IEX Academy, c'est effectivement un panel extrêmement important. Être au plus près de nos partenaires, des corporés, des professionnels, je pense qu'aujourd'hui c'est de ça dont on a besoin. On dit souvent que la formation n'est pas au plus près des besoins du terrain. Nous justement, la force de l'IEX, c'est de se dire on veut avoir suffisamment d'agilité, de flexibilité pour former nos étudiants au métier de demain. Et donc quoi de mieux d'être au contact des boîtes de production, de communication, de relations publiques, d'events, de médias publics, des télévisions de proximité, de Prigogine qui est là aussi.
0: La haute école.
2: La haute école, pour faire en sorte que, oui, demain, former des étudiants, on doit les former au métier de demain et aux besoins des attentes du terrain de demain. Donc le fait d'être ici permet évidemment de façon beaucoup plus naturelle de mettre en place toutes ces connexions. Ça ouvre évidemment d'autres gros chantiers dont j'espère nous allons parler. Donc la question de la formation, mais comme on l'a dit, c'est aussi réfléchir les nouvelles technologies, c'est réfléchir la manière dont on conceptualise les choses. Et puis on a parlé aussi des questions, je veux dire, de plus de convivialité. Et je pense que ça aussi, ça doit faire partie demain du Mediapark, de pouvoir créer ensemble au travers de la cafétéria demain de l'IEX, à travers la crèche également de la RTBF qui se développe. Voilà, nous on a
0: des gens vont se rencontrer.
2: Ouais. Oui, et je pense que c'est ça aussi la force de l'écosystème.
3: Véronique Salvi, justement, cet écosystème, ce cluster, est-ce qu'il risque pas de créer un entre-soi? Est-ce que vous allez privilégier concrètement les acteurs du Mediapark et ne plus

0: trop aller chercher en dehors ?
1: Ah non, au contraire, moi je pense qu'un écosystème, il va créer ses connexions et j'espère qu'il va aussi attirer et que nous, on veut s'ouvrir sur l'extérieur. S'ouvrir sur l'extérieur, c'est aussi s'ouvrir au quartier, c'est aussi s'ouvrir aux riverains, c'est aussi créer des connexions avec les métiers de l'eau.

0: jeunes travailleurs, étudiants qui vont bientôt vivre sur, on se comprend, sur le site du Mediapark. Il a du succès, vous avez beaucoup de nouvelles, de nouveaux voisins qui vont s'implémenter bientôt dans le Mediapark, ou alors c'est un peu compliqué encore?
1: Attendez, donc là maintenant, nos premiers voisins, c'est vous d'abord, hein, BXA, vous étiez les premiers à déménager ici, il y a l'IEX qui arrive, et bon, ça va être pour nous une formidable révolution, on va avoir un bain de jouvence.
2: Hein. Oui. On arrive en septembre. Hein.
1: La Haute École Prigogine, la VRT, ça fait déjà beaucoup de monde. Alors dans le bâtiment qu'on occupe ici à BX1, il y a des espaces qui sont maintenant mis aussi sur le marché pour accueillir des entreprises, des acteurs économiques, c'est notre espoir, c'est notre ambition, vont nous amener l'accès à des technologies, à des compétences nouvelles. Et puis, il y a le bâtiment qu'on occupe aujourd'hui encore, le fameux Reyers, qui va être détruit, et sur lequel il y a un projet pour construire plusieurs dizaines de milliers de mètres carrés de bureaux, mais également derrière plusieurs centaines de nouveaux logements. Donc c'est un quartier de ville dont, je dirais, le trait d'union ou quelque part la passion partagée, c'est le domaine des médias et au-delà de ça, de ces industries de la culture, de l'information, de la créativité, mais également de la technologie.
0: Et on parle de tous ces acteurs qui vont pouvoir s'installer ici au Mediapark, mais bon, on est quand même dans un monde où beaucoup de créateurs, que ce soit dans le monde du podcast, même du marketing, de la communication, travaillent depuis chez eux. Est-ce que le principe même d'un Mediapark, c'est pas un peu à contre-temps finalement? Est-ce qu'il n'arrive pas un peu tard? Parce qu'il sera finalisé d'ici 2035 quand même, si je ne m'abuse. Donc est-ce qu'il n'y a pas aussi là un petit souci peut-être d'attractivité?
2: En tout cas, moi, j'invite quand même les pouvoirs publics et politiques bruxellois à se rendre compte de la force et de l'énergie qu'il va y avoir au Mediapark demain. Et donc, vous me dites 2035, moi, ça me paraît beaucoup trop loin. Et je pense qu'il y a aujourd'hui sans doute des priorités à redéfinir pour rendre ce Mediapark accessible, ouvert, sécurisé, en connexion avec le quartier, pour effectivement encore renforcer cette attractivité. Au niveau de l'IEX, on a aussi toute une réflexion sur les étudiants entrepreneurs. Et donc, on a aussi envie demain de faire en sorte que ces étudiants puissent créer à partir de l'IEX leur éventuelle start-up demain et qu'on puisse également les accueillir. Donc la volonté, je pense que c'est absolument pas d'isoler, c'est au contraire de fédérer, de faire en sorte que les personnes travaillent et fonctionnent ensemble. Il n'y a rien de mieux dans nos métiers, du journalisme, de la com, de pouvoir se rencontrer. Autrement, ça ne fait absolument pas sens.
3: Mais justement, Véronique Salvi et Jean-Paul Philippot, les médias, ils sont plus ou moins en concurrence. En tout cas, ils se disputent des audiences qu'ils essayent de se partager. Et puis en même temps, là, on est dans une idée où on va tous collaborer tous ensemble. Hein, on appelle ça parfois la coopétition, hein, un mot un petit peu savant. C'est quoi l'idée? C'est oui, on se dispute la même audience, mais finalement, on a des ennemis à l'extérieur, le numérique, les GAFAM, les producteurs de Smart TV qui nous obligent malgré tout à se rapprocher. Est-ce qu'on risque pas, avec ce Mediapark, de perdre les uns et les autres un petit peu de nos singularités et de nos spécificités? Est-ce que tout le monde ne va pas finir par se ressembler, en fait?
1: Alors, je pense au contraire que, aujourd'hui, la concurrence, elle est définitivement, elle s'appelle GAFAM, elle est donc basée soit aux États-Unis, soit en Chine, et peut-être demain en Inde ou ailleurs. Mais elle n'est en tout cas pas, elle n'est plus basée en Belgique, ni en France. Et donc, ça, c'est une première réalité économique. La deuxième réalité, c'est qu'il y aura toujours des différences et il est nécessaire dans une démocratie d'avoir plusieurs acteurs médiatiques. Le pluralisme dans les médias, ça s'appelle la concurrence. Mais la concurrence doit se faire demain sur l'originalité des contenus, sur la création, sur la spécificité de l'information et sur la technologie, sur les plateformes de distribution, sur ces compétences complexes dans le traitement des données, dans l'usage de l'IA. Eh bien là, je pense qu'on a beaucoup de choses à partager pour grandir ensemble, pour pouvoir se former ensemble.
3: Les éditeurs n'ont pas envie, les uns et les autres, de garder tous les data qu'ils ont pu prendre chez leurs consommateurs pour eux et rien que pour eux, vendre de la pub à leur profit et surtout pas au profit du voisin.
1: Alors je pense qu'il y a sur à nouveau, les contenus, l'usage des données, un certain nombre de précarés et de règles, d'abord et surtout de protection de la vie privée. Mais je pense également que sur le domaine des données et des plateformes de distribution, il y a des collaborations à faire. Et sur les technologies de récolte, de traitement, d'analyse de l'information,

0: et des données, on a de la compétence à croiser. C'est toute l'importance de se trouver avec des professeurs, avec des chercheurs, avec des étudiants qui, eux, vont nous amener cette connaissance que nous n'avons pas. Et puis, nous travaillerons chacun dans notre domaine. On a des collaborations avec la VRT, on ne partage pas la même langue, on ne s'adresse pas aux mêmes communautés. On a des tas de collaborations ensemble parce qu'il y a des domaines dans lesquels on se rend compte que ce n'est pas la création qui est phagocytée, c'est la création de chacune et chacun qui est amplifiée quand on collabore sur la technologie et les compétences back-office, comme on l'appelle.
1: Ouais, Véronique Salvi, je viens de dire un tas de gros mots. Data, concurrence. Vos étudiants, ils sont formés à ces métiers-là aussi, demain ?
2: Mais nous, c'est vraiment notre core business, c'est ça. C'est la formation des étudiants de demain. Et donc, on a...
1: On peut être journaliste sans être un excellent programmateur, informaticien et data analyst aujourd'hui ou pas ?
2: Si vous le savez, dans notre formation de master en journalisme, il y a évidemment une place au data. Il y a une place au journalisme d'investigation. On utilise évidemment l'intelligence artificielle. Ce serait faux de dire on n'utilise pas, on l'utilise comme un outil. Et je pense que justement on doit former nos étudiants à travailler avec et pas en avoir peur, mais se dire mais tiens demain comment cet outil peut améliorer encore un peu plus notre formation. Et donc on est évidemment en réflexion perpétuelle. La formation n'est jamais fermée. Et donc je trouve que justement le fait de pouvoir être en contact avec des professionnels, ça permet en tout cas à nos professeurs de pouvoir ouvrir le champ des possibles, à nos chercheurs d'être en réflexion, aux étudiants de se rendre compte de la réalité du terrain. Et vous savez, chez nous, il y a plein d'étudiants qui n'attendent pas nécessairement d'aller au bout de leur formation, qui sont déjà très actifs sur le terrain des médias.
1: On voit apparaître des news influenceurs, ils viennent souvent de votre école. Oui.
2: Il y en a quelques-uns, mais donc justement, on a aussi, nous, une obligation de les former au métier et de ne pas se laisser simplement influencer par ce qui peut éventuellement se passer, mais de travailler l'éthique, de travailler les questions de fond, de s'interroger, d'ouvrir l'esprit critique, de développer cette formation qui fait sens. Et donc voilà, et encore et avec la formation continue, c'est évidemment continuer éventuellement demain à travailler avec les professionnels du terrain, parce que je pense que la formation continue demain est évidemment indispensable dans ces métiers.
1: Ouais. Tout dernier mot, Jean-Paul Philippot.
0: Nous ouvrirons au mois de septembre un de nos studios aux jeunes créateurs qui ne disposent pas des infrastructures, mais qui ont les idées. Et j'espère que on aura des étudiants qui viendront faire leur premier pas dans le domaine de la production, comme nous aurons un espace de coworking pour les gens qui veulent travailler en symbiose.
2: Et on ouvre nous-mêmes, au début mois de septembre, le premier cours intersection sur la relation à l'entrepreneuriat au sein de l'IEX. Donc voilà, je pense qu'on est hyper connectés.
0: Voilà, on est très très connectés.
2: Sur nos
1: des exemples
2: futures
1: de coopération en tout cas. Ouais. Merci beaucoup Jean-Paul Philippot pour
0: Merci
1: la RTBF. Véronique Salvi pour l'IEX. La suite devrait peut-être vous intéresser aussi. On va parler de réseaux sociaux dans la troisième partie de cette émission. Et on va commencer par un projet qui est lui aussi en passe de devenir une réalité. Théoriquement, il sera lancé ce mercredi depuis Bruxelles. C'est la création d'un Twitter européen. Ça va s'appeler W. C'est juste la lettre avant X, si vous voyez ce que je veux dire. On écoute une présentation faite lors d'une conférence au Canada il y a quelques jours. Et puis on en parle juste après avec Xavier Degros.
3: Je suis John Lindon de W Social. Nous voulons donc revenir à l'âge d'or où Twitter était nouveau et réellement utile, où nous pouvions avoir une discussion mondiale auquel nous pouvions vraiment participer de manière utile. Nous sommes pour des interactions avec des vrais humains, un journalisme de qualité et un débat ouvert.

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1: J'avoue, j'ai souvent l'air distraite, me parlez pas tous en même temps, ou je repartirai.

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J'ai pas tout compris. Est-ce qu'on pourrait répéter ce qu'on attend de moi? Non, j'ai dû être distrait, j'ai rien vu passer. J'ai pas loupé, je sais pas, un signe du ciel ou du destin? Quelque chose qui disait, c'est par là, t'inquiète, tout va bien. Enfin, vous comprenez, je dis ce qui me vient, ça peut tout aussi bien ressembler à un dictionnaire ou un panneau publicitaire. Un truc céleste qui brille, quoi. Parce que ça devient urgent, là. J'ai besoin d'air, et je trouve pas comment ouvrir les fenêtres à l'univers, putain. Me faites pas croire que je suis le seul avec ce truc mélancolique qui grogne sur le palier, qui bouffe dans mon assiette, et qui pisse sur les fleurs quand je vais me promener. En plus, je crois que c'est pas le mien. On a dû me le prêter, et il est pas à ma taille, j'ai l'air d'un con. Je flotte dedans comme un enfant qui porte le pull de ses darons, c'est pour ça. Je crois qu'on a dû se gourer au service des solitudes. Ils ont cru que j'étais deux, et les numéros étaient collés, c'est pas grave. Mais si on pouvait m'indiquer où ça se balance, le mal d'exister qu'on a en trop. Un service client, peut-être même un numéro. Allez, passez-moi le délégué, le responsable, le manager. J'ai deux, trois trucs à lui dire. Y'a combien de cœurs sur répondeur ?

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1: Attendez, attendez, comment ça je peux pas faire demi-tour? Non, j'ai pas reçu l'info, non? Faut quoi, un visa? Un vaccin contre la nostalgie pour revenir sur ses pas? Parce que j'en reviens de là-bas, en fait, c'est là où j'ai grandi. L'avenir, je connais pas, je suis venu ici en touriste pour visiter. Ah, c'est super, bravo. Un peu triste la déco, mais je vous laisse gérer. Comment ça, sortie définitive? C'est ma vie ou un vigile de fin de soirée? Laissez-moi passer. Vous comprenez pas? J'ai plein de potes de l'autre côté. Un tas de projets que je me suis juré de retrouver quand mon sac serait moins lourd. J'ai des espoirs, même des premiers amours. Laissez-moi les prévenir. Au moins leur dire que je reviendrai pas. Je suis parti comme si j'allais fumer une clope. J'avais pas vu le panneau stop, je vous jure. J'aurais su, j'aurais ralenti l'allure. Je serais resté 5 minutes de plus. J'aurais loupé mon arrêt de bus. J'aurais dit je t'aime plus fort et j'aurais fait plus d'efforts, je sais pas. J'aurais tendu les bras comme mon père le faisait pas. J'aurais pris plus de souvenirs. J'aurais eu moins envie de partir. J'aurais décroché son appel. Quelque part dans le passé, il y a ma grand-mère qui est sans nouvelles.